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5: Oui, notre but aujourd'hui, c'est de visibiliser le terminal agro-industriel du port de la Palisse qui se sert notamment de ce silo pour faire de la spéculation avec les céréales exportées dans le reste du monde. Les ports de la Palisse sont le deuxième port d'exportation de céréales de France. C'est un endroit où il y a beaucoup d'enjeux et c'est pour ça qu'on a intérêt à le bloquer aujourd'hui pour visibiliser ce chaînon de l'extractivisme et du post-colonialisme.
6: Et tout le monde déteste la Palisse.
7: Samedi 20 juillet 2024, La Rochelle. Manifestation anti-agro-industrie organisée par Bassine Non Merci, les soulèvements de la terre avec bien d'autres collectifs. Partie d'un grand parc près du stade de La Rochelle, environ 15 000 manifestantes et manifestants se scindent en deux cortèges. J'ai cru comprendre au briefing que le cortège nord comprend des personnes disposées à défendre la manifestation si la police intervient violemment contre elles. Le cortège sud, en front de mer, est annoncé cool, familial et rigolo. Une cohorte de gens armés, de serviettes de plage, bouées et autres matelas gonflables, prend cette direction qu'on va suivre aussi. Objectif des cortèges, le port de la Palisse. Salut les amis, c'est JBD pour La Voix Off et ce nouveau chapitre de notre série Village de l'eau. Suite du reportage sur la grande manif action du samedi 20 juillet 2024 dont on vous racontait le début au précédent épisode, tout le monde déteste la Palisse, balance ton port de commerce impérialiste, colonial et négrier.
5: La Palisse, qui est le deuxième port exportateur de céréales de France, qui va être agrandi en raclant des fonds marins en parallèle de la construction des méga-bassines. Ces deux choses-là vont de pair, construire des méga-bassines, s'accaparer l'eau et la privatiser pour faire marcher l'agro-industrie qui ensuite envoie des céréales à l'export. Ça met des sous dans les poches de la finance qui fait spéculer le prix du blé et du maïs. En plus, le port a 50% de son activité, c'est la question de l'énergie, avec Total sur le port, CGH, GMA, et puis Bolloré sur sa filière énergie. On reste groupé et on avance tranquillement le long de la côte. On applaudit les amis en mer sur leurs kayaks et leurs catamarans.
8: Bonjour, peux-tu nous rappeler qui tu es? Tu as pris la parole tout à l'heure.
9: Je suis Emma Fourreau, je suis députée européenne pour la France Insoumise. On place l'écologie au cœur du programme, c'est pas juste sur un secteur, c'est que ça doit infuser sur toutes les politiques publiques qui sont menées. Et là, en l'occurrence, on porte la question d'un moratoire sur les projets de méga-bassines, parce que c'est de la maladaptation des règlements climatiques, c'est justement avec de l'argent public qu'on veut juste faire profiter quelques céréaliers très riches au détriment de la ressource en eau, qui doit être un bien commun. Et le problème des méga-bassines, c'est qu'en fait, non seulement on capte dans les nappes phréatiques, mais qu'en plus, l'été, l'eau s'évapore, donc c'est du gâchis d'eau qui ne bénéficie pas aux paysans et aux paysannes, parce que c'est moins de 10% de l'agriculture en France qui est irriguée. Donc nous, on dit qu'il faut changer de modèle agricole, sortir de l'agro-business et justement venir sur un modèle beaucoup plus respectueux à la fois de la terre et de l'eau et de ceux qui la travaillent et qui travaillent avec ces éléments-là, donc les paysans et les paysannes. Et pour ça, il faut faire de l'agriculture paysanne, locale, biologique, et c'est aussi pour ça qu'on est au port de la Palisse, parce qu'en fait derrière la construction des méga bassines, on a aussi l'agrandissement du port, parce que derrière c'est des céréales qui sont exportées ailleurs qu'en France, et en fait c'est le libre-échangisme et le capitalisme mondialisé en fait qui est à l'œuvre derrière le modèle actuel. Et donc là on manifeste aux côtés des soulèvements de la terre, de Bassines Non Merci et d'un tas d'autres organisations pour être solidaires de la lutte et pour dire qu'il faut écouter les paysans et les paysannes qui disent qu'il faut changer de modèle, que c'est urgent pour leur santé et pour la planète.
10: Ouais, je vais faire mon journal.
8: Ah, la France insoumise, vous êtes violent, vous manifestez dans une manifestation interdite avec des éco-terroristes qui sont même pas foutus de mettre le feu eux-mêmes à un champ, qui demandent aux forces de l'ordre de le faire.
9: Nous, on est là pour défendre le droit de manifester qui est aujourd'hui effectivement mis en danger, brutalisé par les macronistes, par Darmanin qui donne des ordres au préfet. Et aujourd'hui, on voit très bien de quel côté est la violence. Parce que comme tu dis, qui a mis le feu au champ, qui a mis en danger des milliers et des milliers de manifestantes et manifestants? Eh bien, c'est les gendarmes en tirant sur un champ et ils savaient très bien que ça allait mettre le feu. Donc on voit bien qui met en danger qui dans ce pays. Et donc nous, on est pour une réforme radicale de la police, la changer de la cave au grenier, parce qu'aujourd'hui, c'est une doctrine de l'escalade qui met en danger tout le monde et qui n'est pas là pour défendre le peuple et le protéger. Alors que normalement, la police, elle est au service du peuple et le peuple, il est dans la rue. On voit qui est en face, quoi.
8: Tu disais que cette agro-industrie, elle ne profite pas aux paysans, paysannes, mais elle ne profite pas non plus à une majorité de petits exploitants agricoles qui sont à la FNSEA ou à la CR.
9: La FNSEA vole le débat qu'il y a sur la question agricole. C'est la FNSEA roule pour une poignée justement de gros exploitants, de gros céréaliers. Et la vérité, c'est qu'il y a bien des paysans, des paysannes qui devraient se reconnaître plutôt, notamment dans la Confédération paysanne, parce qu'aujourd'hui, on est dans un modèle qui pousse au surendettement des agricultrices et des agriculteurs, et donc ce sont des gens qui veulent bien faire, mais qui sont forcés à toujours s'agrandir, à avoir toujours plus d'animaux par exemple, et en fait c'est jamais à leur bénéfice parce qu'ils touchent beaucoup moins qu'un SMIC, hein. Quand on voit qu'ils travaillent sans pause, sans relâche, jour et nuit, pour parfois 800 balles, voire moins, c'est du malheur au travail, c'est un agriculteur qui se suicide tous les deux jours, donc aujourd'hui, le modèle agricole, il nuit à la santé des paysans, il nuit justement à leur travail, et donc c'est aussi une bataille culturelle à mener, de dire mais en fait, aller vers une agriculture paysanne et biologique, c'est avant tout aussi pour les agricultrices et les agriculteurs eux-mêmes.
8: En ce qui concerne les méga-bassines, est-ce que tu pourrais nous rappeler ce qu'est un moratoire et ça se passe devant quelle instance ?
9: Alors c'est une proposition de loi qu'on a déposée à l'Assemblée nationale dans le cadre de la niche parlementaire de la France insoumise. Donc c'est la députée Clémence Guettet qui a porté cette question-là. Et un moratoire, ça veut dire qu'on ne construit plus aucune méga-bassine tant qu'on n'a pas justement leur impact écologique, tant qu'on n'a pas fait d'études approfondies sur la question. Et nous, on a un avis bien tranché sur ce que c'est qu'une méga-bassine, hein, parce qu'en Espagne, c'est généralisé et on voit que c'est une catastrophe. L'Espagne se désertifie, hein, ça devient terrible là-bas. Ce sera peut-être le premier désert européen. Et on a des taux d'évaporation de l'eau, parfois jusqu'à 60%. Donc on voit bien que c'est quelque chose qui ne fonctionne pas. Et donc nous, on est pour l'arrêt de tous ces projets et pour non seulement ne pas en construire davantage, mais ceux qui sont en cours de construction, tout arrêter.
8: Donc ça veut dire que la camarade députée, là, devant l'Assemblée nationale, c'est une proposition de loi d'interdiction de cette pratique.
9: Tout à fait. Et ça n'a pas été voté parce que, main dans la main, les macronistes et le RN ont voté contre. Alors qu'ils se prétendent premiers défenseurs des agricultrices et des agriculteurs, mais quand on regarde leur vote, on voit qu'ils votent juste pour la poignée de plus riches au détriment de tous les autres.
8: Peut-être que nous allons obéir à la consigne qui a été donnée de rester un peu groupés et compacts et rejoindre cette horde de dangereux éco-terroristes équipés de bouées en forme de canard ou de licorne. Il y en a certains qui ont des maillots de bain odieux. Je me sens parfaitement en insécurité.
9: Je comprends moi aussi, hein. Vraiment, je pense qu'il faut s'éclipser très vite. Que fait la police ? Non mais c'est ridicule, quand on voit qu'ils nous envoient des drones, des hélicoptères, qui sont des milliers de flics présents sur place alors qu'on est tous pacifiques et qu'on est là justement juste pour protéger des biens communs. C'est quand même ça dont il s'agit aujourd'hui. Les terroristes, c'est par exemple Daesh, hein, qui a financé très clairement du terrorisme et qui contribue à la bétonisation de ce monde.
8: Daesh, c'est les gens qui travaillent avec les bétons Lafarge, hein, c'est
9: tout ça. Tout à fait, c'est ça. Et qui ont été condamnés par la justice américaine, hein, donc c'est pas des spéculations, des éco-terroristes qui essaient de leur jeter la pierre. C'est la justice qui a tranché. Donc ça a été prouvé ça, donc je pense que Darmanin se trompe de cible là.
8: On parle beaucoup de la destruction des services publics qu'on peut voir tous les jours, que ce soit à la poste, dans les trains, dans les hôpitaux, etc. Mais finalement dans la police aussi, parce que de ce qu'on appelle les forces de l'ordre aussi, dans la gestion de la manifestation d'hier, il semble qu'il y ait eu des pataquès, des manques d'informations. Il paraît qu'il y avait des troupes au sol qui ne savaient pas combien étaient les manifestants. De toute évidence, des manques de coordination, de machin. Enfin, si même la police tombe en quenouille, mais comment on va faire Macron et sa bande pour rester au pouvoir? La prochaine fois que les gilets jaunes vont aller sonner à l'Elysée, ça va être compliqué pour faire tampon.
9: Mais le macronisme, c'est le chaos, c'est le bordel. C'est ce qu'on essaie de dire. Et il n'y a que la gauche qui peut ramener un peu d'ordre dans ce pays. Et l'ordre, c'est quoi? C'est la justice sociale, c'est la redistribution des richesses, c'est la bifurcation écologique. Leur méthode du tout répressif conduit à l'exact inverse, c'est-à-dire au chaos dans le pays. Quand on voit les cures d'austérité qui plongent des millions de gens dans la pauvreté, c'est ça le chaos, c'est ça la violence sociale.
8: J'ai pu le constater en traversant divers barrages de police. Alors on tombe effectivement sur des fonctionnaires de police ou des gendarmes très zélés, parfois pas très amènes. Bon, ils sont pas forcément payés pour ça. Enfin, je sais pas. Quoique, faut voir qui est au pouvoir dans ces moments-là. Mais il m'est aussi arrivé de me faire contrôler par des gendarmes qui faisaient comprendre, me semble-t-il, alors j'ai mal interprété, que ça les faisait royalement chier de faire ce qu'on leur demande de faire, en fait. Il y en a un qui a vaguement, mollement fouillé mon sac et qui m'a demandé si j'avais une lampe torche pour cheminer dans les champs. Je me dis, toi, t'es en train de me dire que ça t'emmerde de faire ce qu'on te demande de faire.
9: Évidemment. Et moi, quand j'ai fait de la garde à vue dans le cadre de la réforme des retraites, alors que les flics, du coup, nous avaient arrêtés, nous avaient mis en cellule et tout, j'avais devant moi des flics qui se plaignaient de la réforme des retraites en disant, mais je suis épuisée, j'ai pas envie de faire ça, 4 ans de plus, 2 ans de plus. Donc même eux en ont marre, en fait. Donc il est peut-être temps de changer.

0: Bonjour Thomas.
1: Bonjour.
0: Quelle merveilleuse journée, quelle belle balade sur ce front de mer.
1: C'est très beau, pas trop chaud, donc tout va bien.
0: Alors, tu n'as pas apporté de maillot de bain ou de bouée en forme de canard ou de licorne, mais par contre tu as apporté une écharpe tricolore.
1: Moi je suis sénateur écologiste du Rhône, c'est pour ça que je porte mon écharpe ici, à La Rochelle.
0: L'Europe Écologie
1: Les Verts. Je suis dans le groupe écologiste au Sénat.
0: Tu as pris la parole tout à l'heure avec
1: ouais,
0: les autres.
1: Ouais. Je trouve que c'était d'abord très enthousiasmant de voir tout ce monde qui a bravé les différents contrôles, qui a bravé les intimidations policières et qui sont quand même venus manifester. Donc ça, c'était enthousiasmant quand même de voir autant de monde. Et puis après, j'ai rappelé une chose, c'est que certaines des revendications, comme le moratoire sur les méga-bassines ou celui sur les projets autoroutiers, sont dans le projet du nouveau Front populaire. Et donc c'est quand même une première victoire déjà de ces mobilisations. Nous, c'est des revendications qu'on portait depuis longtemps, mais que nos partenaires, notamment socialistes, n'avaient pas inscrit au programme.
0: Mais quelle surprise!
1: Et cette fois-ci, c'est au programme de la gauche tout entière, et donc il va falloir qu'on garde ces revendications à l'intérieur du programme de la gauche. Il va falloir que ces mobilisations continuent, puisque rien n'est jamais gagné, vous le savez, et que tout se joue aussi dans les mobilisations extérieures, et que les institutions ne suffisent pas. Il faut qu'il y ait une gentille pression externe pour que tout ça puisse se mettre en branle. Et donc, nous, on compte sur les mobilisations pour garder ces sujets à l'agenda politique, et donc merci à toutes celles et ceux qui se mobilisent et qui se mobiliseront à l'avenir.
0: Tu dis gentille pression populaire, allez, je vais t'offrir une petite séance de media training. Ouais, tu sais que ce qu'on appelle les journalistes, enfin disons les communicants des médias dominants qu'on paye parfois avec nos impôts, donc deux questions à la bouche, hein, à des grévistes, vous prenez les gens en otage, et à des gens qui font ce type de manifestation, vous êtes violent. Donc ELV les Verts, hein, vous prétendez être écolo, aimer les colibris, et vous marinez avec des éco-terroristes.
1: C'est ça, parce qu'on a vu hier, c'est que la violence, elle vient pas forcément des manifestants. La violence qu'on a vue hier, elle s'est exprimée plutôt du côté des forces de l'ordre. Le niveau de violence est souvent fixé par le dispositif de maintien de l'ordre en lui-même. Moi, j'étais à Sainte-Soline il y a un an.
0: Encore une manifestation interdite, mais tu aggraves ton cas.
1: Oui, moi, j'exerce mon droit de manifester dès que je peux. C'est mon rôle aussi de parlementaire écologiste d'être dans ces mobilisations-là, quoi qu'il arrive. Bon, effectivement, il y a dans ces manifestations parfois de la violence et des éléments violents. Moi, je suis là pour manifester, je suis pas là responsable de ce qui se passe partout dans cette manif. Je me sens pas porter la responsabilité des actions des uns et des autres. Moi, là, je suis dans un cortège avec toi, non violent, on peut discuter tranquillement en marchant. On est plutôt apaisé et paisible, donc moi, c'est ce genre de mobilisation qui m'intéresse, plus que la confrontation directe avec les forces de l'ordre, qui a peu d'intérêt, autre que de provoquer des blessés aussi chez nous. Est-ce qu'on est revenu un certain nombre de Sainte-Soline un peu traumatisés par ce qu'on a vécu et ce qu'on a vu, et on espère qu'on ne revivra pas ça, en tout cas ce niveau de violence entre les forces de l'ordre et les manifestants, de sitôt.
0: Je crois que le reportage que je faisais là-bas s'est interrompu quand j'ai interviewé un de tes camarades sénateurs écologistes. Et là, on a dû arrêter l'interview parce qu'une grenade assourdissante, ça fait quand même beaucoup de bruit.
1: C'est ça.
0: Et c'est pleine de gaz, ça empêche de parler en fait.
1: Ouais, les chars tricolores ne protègent pas des gaz lacrymogènes ni des grenades assourdissantes. Oui. On a même eu du mal à faire venir les secours quand on était à côté des blessés, malgré nos rapports en lien direct avec la préfète, à ce moment-là à Sainte-Soline. On a mis du temps à pouvoir faire venir des ambulances en leur expliquant qu'il n'y avait aucun danger. Donc c'est tout le débat évidemment que vous avez vu derrière sur est-ce qu'il y a eu entrave aux soins ou pas. On était là et on espère ne plus jamais revivre ça. Là, c'est pas le cas, donc tout va bien.
0: Alors la camarade insoumise nous expliquait tout à l'heure ce qu'est un moratoire, mais voilà, une fois de plus, la pédagogie, c'est l'art de la répétition. Un moratoire, en fait, c'est une question qui est posée à l'Assemblée nationale pour fabriquer une loi, par exemple, pour interdire des projets inutiles type autoroute ou méga-bassine.
1: Le moratoire, c'est d'abord une suspension de tous les projets. On dit, bon, on s'arrête et on réfléchit. C'est ça que ça veut dire, un moratoire.
0: Oh, ça fait un peu en zéro, hein, tout ça.
1: Exactement, exactement. Un moratoire sur les méga-bassines, c'est que tous ces projets-là, on arrête. Et maintenant, on essaye de trouver d'autres solutions et un autre modèle agricole. C'est ça l'objectif. C'est la même chose pour les projets routiers. On arrête ces projets parce que la France est déjà couverte de routes. On est un des pays, en termes de kilomètres par habitant, qui est le plus élevé. Donc tous ces projets, on arrête d'en faire des nouveaux et on essaye de réfléchir à un autre modèle de mobilité. C'est comme ça qu'on doit réfléchir. Mais d'abord, on suspend tous les projets, donc la 69, donc un certain nombre de projets routiers débiles, et on commence à réfléchir à faire autrement.
0: Et ça, c'est une loi.
1: C'est ça. Ça doit passer par un texte de loi pour dire stop à ça, et puis on construit après un autre modèle de déplacement, ou alors un autre modèle agricole pour pouvoir se passer de ces méga-bassines. D'où l'enjeu d'avoir un nouveau Front populaire qui puisse gouverner, d'où l'enjeu d'avoir rapidement un nom de Premier ministre. Donc c'est pour ça qu'il n'y a pas beaucoup de députés aussi aujourd'hui, parce qu'ils sont tous à Paris en train de discuter de ça, et on espère que ça va avancer très vite.
0: Le Sénat, il joue un rôle là-dedans?
1: Le Sénat est plutôt réticent à tout ça. On va dire que le Sénat est une terre aride à l'écologie, mais qu'on essaye avec notre petit groupe de 16 sénateurs écolos de maintenir ces questions à l'ordre du jour. C'est pas tous les jours simple parce que les sénateurs qui défendent un modèle agricole destructeur, ils sont beaucoup plus nombreux que nous. Mais ça sert aussi d'avoir des sénateurs écolos pour continuer de porter cette voix-là, même y compris dans les endroits obscurs de la République.
0: Vous parlez entre vous-même quand vous n'êtes pas du même bord?
1: Bien sûr, le Sénat est quand même un lieu républicain. On arrive à bavarder et à discuter en toute intelligence les uns avec les autres. Après, les postures dans l'hémicycle sont un peu différentes, puisque certains sont liés à des intérêts par leur territoire, où il y a énormément d'agriculteurs parfois intensifs, qui tiennent aussi les cordons de la bourse. C'est-à-dire, ils ont les collectivités avec eux, les chambres d'agriculture, et donc derrière, il y a des sénateurs qui défendent ce modèle. Il y a un sénateur qui s'appelle Duplon, qui est un sénateur d'Auvergne, qui a assumé devant les caméras de France Télévisions d'être le lobbyiste de la FNSEA. Il l'a assumé pleinement, au moins c'est clair, mais quand on discute avec lui, on peut discuter autant qu'on veut. Derrière, quand il faut voter, on sait ce qu'il va voter et c'est pas forcément ce qu'on défend. C'est parfois un peu désespérant, mais et on n'est pas élu pour être dans une zone de confort. Hein. Donc on y va et on porte le sujet. Moi, quand j'ai interpellé Gérald Darmanin dans l'hémicycle aux questions au gouvernement après Sainte-Soline, j'ai pris une bronca assez forte pour participer à cette manifestation, mais c'était mon rôle aussi d'y être et mon rôle d'interpeller le ministre de l'Intérieur quand on a vu le fiasco du maintien de l'ordre ce jour-là. Donc voilà, on tient notre rang et on espère qu'on sera un plus grand groupe plus tard, mais... Pour l'instant, voilà, on est un petit groupe d'écolos au Sénat et on fait ce qu'on peut.
0: Concernant le personnage que tu viens de mentionner, une plainte a été co-signée par tout un tas de gens. En faisais-tu partie? Pour mensonge, Gérald Darmanin a menti comme un arracheur de dents sur Sainte-Soline.
1: Je crois pas l'avoir signé, je l'ai pas vu passer, mais moi j'ai déjà interpellé là-dessus sur ses mensonges, les mensonges qu'il a fait au Sénat, en audition au Sénat. J'ai été aussi auditionné par l'inspection générale de la gendarmerie, parce qu'il y a une plainte de plusieurs militants qui étaient à Sainte-Soline qui ont porté plainte contre la gendarmerie nationale, donc j'ai été aussi auditionné pour ça. On essaye de faire la démonstration de ces mensonges-là autant qu'on peut. On n'a pas la machine gouvernementale derrière nous pour le faire, mais on arrive quand même régulièrement à les mettre face à leurs contradictions. Gérald Darmanin, c'est pas son seul fiasco. Hein. Moi, je l'avais auditionné sur le fiasco de la finale de la Ligue des Champions où les supporters anglais s'étaient fait gazer pour rien. À chaque fois qu'il y a de la gestion de foule, il sait pas faire. Donc, il ment régulièrement. On essaye de le mettre devant ses mensonges régulièrement. Mais faut savoir que dans notre République, le gouvernement est quand même assez protégé et lui en particulier il peut mentir sans trop de répercussions. C'est ça qui est assez triste, y compris devant la représentation nationale, y compris devant des sénateurs qui savent qu'il ment mais qui l'encouragent là-dedans, puisque c'est il ment en défendant un modèle qu'ils défendent aussi. Donc voilà, l'enjeu maintenant il est de savoir comment on rend ces ministres plus responsables. Là on est dans une situation encore plus compliquée, c'est-à-dire qu'on a un ministre de l'Intérieur actuellement qui n'est plus responsable devant le Parlement puisqu'il est démissionnaire. Donc là il peut se passer ce qu'il veut ici. Il sera pas responsable puisqu'il est démissionnaire et donc on est dans une situation très compliquée en termes d'équilibre des pouvoirs puisqu'on ne sait pas qui est responsable actuellement du maintien de l'ordre sur cette manifestation par exemple.
2: On est parti pour certains du Nord ce matin. On avait fait une heure et demie de voiture pour venir ici. Sans parler des contrôles de police que l'on subit depuis une semaine. Et on est là, malgré l'interdiction de se rassembler, malgré l'interdiction de manifester, malgré l'interdiction de naviguer, on est là, on est tous ensemble. Plusieurs informations. La première, c'est que le deuxième cortège a quelques problèmes avec les forces de l'ordre qui les empêchent d'avancer et certaines vont nous rejoindre. Et nous, il va falloir qu'on les accueille comme il se doit. Ça, c'est important. La deuxième information, c'est qu'on n'est pas encore arrivé là où on veut aller, vous voyez. Nous, notre but aujourd'hui, c'est de visibiliser le terminal agro-industriel du port de la Palisse qui se sert notamment de ce silo pour faire de la spéculation avec les céréales exportées dans le reste du monde. Est-ce que vous voyez des silos ici? Pour les voir, il faut qu'on aille sur la plage d'un côté, c'est la place de Chef de Baie. On n'est pas loin et on peut y arriver ensemble. Les kayaks vont nous suivre par la mer. Pour les personnes qui ont envie qu'on se rapproche encore et qu'on visibilise ces silos, on va y aller ensemble.
3: On va continuer par la terre pendant que nos amis kayakistes continuent à nous suivre par la mer.
2: Et en plus de ça, il faut protéger non seulement les camarades qui arrivent, mais aussi les tracteurs qui sont venus de l'Atlantique, qui ont réussi ce matin à bloquer l'entrée d'un grand soleil allié. Est-ce que c'est clair?
4: Oui.
2: Les personnes qui souhaitent continuer, on se donne rendez-vous au niveau des catamarans. Et pour ceux qui veulent rester, et bien restez, profitez de l'eau, profitez d'être ensemble, et s'il vous plaît, réservez un accueil pour nos camarades de l'autre cortège qui vont arriver. Merci à tous et toutes. Nos catamarans.
5: Faites très attention à vos pieds, il y a beaucoup de coupures. Donc faites attention à vos pieds quand vous allez sur la cale et dans l'eau, s'il vous plaît.

0: Ce monsieur qui joue le chant des partisans en boucle à l'accordéon, c'est pas la première fois qu'on le croise sur une manif anti-bassine.
1: De se poser, de manger un bout, de boire. On attend leurs nouvelles pour pouvoir décider ce qu'on fait ensuite.
0: Alors, on vous le disait, vous l'avez entendu tout à l'heure, il y a deux cortèges qui sont partis du parc. Il y a un cortège nord et un cortège sud. On nous avait annoncé que le cortège sud en front de mer, c'était le cortège rigolo, cerné de bouées en forme de canard, de licorne. On a vu un crocodile en plastique aussi. Cortège nord, ça a l'air par contre beaucoup moins rigolo. Il est question de violences policières, de gazage, de manifestants et manifestantes maltraités. Et on n'arrête pas de vous parler du soin et de l'attention portée à l'autre ici sur ce mouvement, sur ce village de par Bassine Non Merci et les soulèvements de la terre. On vous a parlé de ces délicieux sandwichs fabriqués au village de l'eau qui ont été distribués pour le midi. Le soin continue puisque ici il y a une caravane, il y a des gens qui tiennent ce barnum ambulant, des morceaux de gâteau, du pain d'épices, des jerrycans pleins d'eau qui sont alimentés à l'école de voile. Bonjour camarade.
2: Bonjour.
0: En plein cagnard, on est sur cette jetée. Alors merci pour ce point ambulant où des morceaux de gâteau, de pain d'épices et de l'eau sont distribués aux copaines.
2: Ouais. Bah oui, nous on est la Cagette des Terres.
0: La Cagette des Terres.
2: Voilà, c'est un réseau de ravitaillement des luttes. On est basé en Pays Nantais, ça fait des années qu'on fait ça. C'est de ravitailler les luttes. Des grèves de cheminots ou des manifestations retraites ou des mobilisations comme celle de Bassine de Montmerci ou des soulèvements de la terre. L'idée, comme cet été, c'est d'accompagner les gens, de les enjailler avec de la musique, notamment par exemple quand on fait du convoi vélo et qu'il faut pédaler, que c'est dur sous le soleil et qu'il y a des bornes et des bornes, et de les nourrir quoi.
0: Comment c'est né ce truc-là ?
2: C'est né un peu sur un truc qui a existé il y a une époque où, qui s'appelait les paysans travailleurs. Et du coup l'idée c'est un peu de faire le lien entre les paysans et les ouvriers. Si on prend la situation des paysannes, elles peuvent pas faire grève. Elles peuvent pas arrêter leur activité. Nous, le but, c'est de faire le lien et de pouvoir demander aux paysans paysannes de fournir les luttes. Et du coup, on va les rencontrer, on leur demande des produits, que ce soit du lait, du fromage, du pain, des légumes, de la viande. Et nous, on va les fournir aux ouvriers sur des piquets de grève, par exemple. Et ça peut prendre la forme de cagette, c'est pour ça que ça s'appelle la cagette des terres. Plusieurs fois, on allait sur des piquets de grève et quand les ouvriers et les ouvrières, ça fait un mois qu'ils sont en grève et qu'ils ont plus de salaire et qu'ils ont des familles à nourrir et que c'est compliqué, et ben, nous, on arrive avec des cagettes de légumes, de crêpes, de galettes, de bières. Et on leur donne gratuitement en soutien de leur lutte et pour qu'ils continuent à lutter. Et puis aussi pour créer du lien, du réseau et de la solidarité entre toutes les obédiences politiques possibles. On est beaucoup en lien avec la Confédération Paysanne, notamment par rapport aux valeurs qu'ils prônent et qui est un peu le seul syndicat potable, on va dire. On travaille aussi beaucoup, surtout avec des paysans et des paysannes autonomes qui se revendiquent d'aucun syndicat et qui sont déterminés et qu'on a pu voir beaucoup avec leurs tracteurs ici. Des réseaux de ravitaillement, il y en a, donc nous on est à Nantes, mais il y en a aussi à Rennes. Et il y en a aussi à Angers, en lien avec des cantines. On est en train de commencer à faire que ça se propage partout en France. Parce que la situation des gens est de plus en plus compliquée, que ce soit sociale, économique, et la précarité est de plus en plus grande. Et du coup, créer des réseaux de ravitaillement militants, autonomes, etc., on pense que c'est la solution. Bientôt, on va lancer un appel à créer sur la manifestation. Il y a la Sbelinette qui est un outil, qui est une remorque avec laquelle on va en manifestation, qui permet de mettre du son, des concerts en live, des fois des glaciers qui viennent en manifestation au milieu des gaz, servir des glaces aux manifestantes. Et on va lancer un appel bientôt à créer des Sbelinettes un peu partout en France. Parce qu'on a envie que les préfectures... elles galèrent, elles se disent la CFDT c'est réglé, la CGT on est en train de négocier, mais les Sbelinettes on n'arrive pas à les gérer, c'est le bordel. Et donc il y a un appel qui va pas tarder je pense, et il y aura une intersbel où on invitera plein de gens et plein de collectifs partout en France à se saisir de Sbelinettes, à se saisir de réseaux de ravitaillement. Lors de cette intersbel, il y aura une Sbelinette à gagner gratuitement avec un groupe déterminé à en user et à propager ça quoi.
0: Ce qui est bien c'est que le petit morceau de pain d'épices, le verre d'eau, ça apporte aussi du bien-être psychique en fait. C'est-à-dire que vous nourrissez pas seulement les corps, finalement aussi les cœurs et les esprits. Enfin, c'est une manière de dire merci en fait.
2: Hein. Bah oui, carrément, c'est ça. C'est important pour nous d'enjouer les gens dans la manifestation et de pouvoir leur proposer autre chose et de les chauffer enfin voilà.
0: Est-ce que tu as eu, alors ici on est au sud là, est-ce que tu as eu des nouvelles du cortège nord ?
2: Oui, je sais que ça a été plus rude. Les derniers manifestants les plus déterminés se sont fait nasser et ils commençaient à se faire interpeller.
0: En tout cas, bonne continuation et merci d'être là.
2: Merci beaucoup. Ciao. Et pour des intersbelinettes partout en France et dans le monde.
0: Sur le front de mer de La Rochelle, le cortège sud est enfin rejoint par les gens du cortège nord. Bonjour camarade.
3: Salut.
0: Tu étais dans le cortège nord là-bas, alors c'est pendant ça. Que nous on se dorait la pilule dans le cortège sud. Apparemment vous avez moins rigolé que nous.
3: Ouais, c'était assez intense. Enfin, on a commencé à avancer tranquillement dans la rue qui était prévue et tout ça. Il y avait un petit peu des décorations qui étaient faites sur les bords de la rue. Et,
0: tu veux dire sur les banques ou les agences immobilières?
3: Voilà, il y avait des choses comme ça qui étaient visées, des banques, des pubs, des supermarchés. Et ensuite, il y a un moment où les flics ont commencé à gazer et en fait, on était bloqués, donc on ne pouvait plus avancer ni d'un côté ni de l'autre. Et là, ils ont énormément gazé et tout le monde était bloqué en masse, regroupé, on était hyper serré. Tout le monde suffoquait quoi, et c'était très très douloureux et intense. Heureusement, on a fini par pouvoir s'échapper quoi, par des rues sur les côtés.
0: Vous étiez nombreux, hein?
3: On était ouais, très nombreux, nombreuses, je ne sais pas combien, mais plusieurs milliers.
0: Et toi, ça va?
3: Moi, ça va, ouais, mais je crois qu'il y a eu quelques interpellations. À un moment, en tout cas, on nous a dit 5 interpellations. Et j'espère qu'il n'y a pas eu de blessés importants et que les gens vont bien, mais j'en sais pas plus précisément.
0: Vous, gens du cortège nord, si tu me permets, vous avez fini par rejoindre le cortège sud?
3: C'est ça, après, on a dévié, on n'est pas allé en direction du port de la Palice. On a été en direction de la mer où on a retrouvé au niveau de la côte le cortège sud avec les tracteurs des paysans, paysannes.
0: D'accord, donc l'objectif d'atteindre le port de la Palice n'a pas été atteint.
3: En tout cas, nous, le cortège nord, non, on n'a pas pu l'atteindre pour l'instant.
0: Et qu'est-ce que tu comprends de la situation actuelle, là, maintenant que les deux cortèges se sont rejoints, on se dirige vers le parc?
3: Oui, a priori, là, les deux cortèges se sont rejoints, on est le long de la mer. Et il semblerait que les policiers bloquent au niveau du parc où on a commencé la manifestation, mais on n'en sait pas plus précisément. Là, il y a des petits bateaux gonflables, je ne sais pas s'ils vont être mis à l'eau. On va voir ce qui se passe.
0: Les deux cortèges réunis sur le front de mer sont cernés, quasiment immobilisés.
4: Deux blindés derrière le port, vers le centre nautique.
0: Qu'est-ce que tu as compris de la situation là?
5: La répression quoi, qui arrive à grands pas vers nous. A priori, on parle maintenant de blindés derrière le parc, ce genre de choses. Restons groupés, quoi. C'est l'idée. Le banc de poissons se protège comme ça quand tu as les méchants requins qui nous attaquent. C'est la seule façon de se protéger maintenant, c'est celle-là. Je vais attendre les indications. Tu vois, voilà. Dernière sommation, donc les gaz arrivent. Ils ne peuvent pas supporter. On est désobéissants. Et il faut nous faire montrer qu'on est désobéissants.
0: Mais là, derrière, sommation de quoi, en fait, on est immobilisé sur la jetée.
5: C'est-à-dire que tu as des flics quelque part qui t'annoncent les gaz arrivent, voilà, c'est ce qu'il faut comprendre. Quand t'entends derrière sommation.
0: Donc là, on est sommé de quoi? D'aller vers le parc où il y a les blindés?
5: Et après, ça s'appelle une nasse, là, ce que tu me décris, là.
0: Oui, c'est ça.
5: C'est le but, c'est la répression. Enfin, Siamo Tutti antifasciste, c'est pas pour rien qu'on chante, quoi. Ah bah, l'état policier, c'est aussi ça, quoi.
0: On est cerné, en gros, on est nassé.
5: Nassé, comme on dit maintenant. Comment tu vas? Jusqu'à maintenant, tout va bien.
0: Tu es avec la personne qui est en fauteuil roulant, là?
5: Ouais, je suis connecté.
0: D'accord. Okay. Là, bon courage à toi et merci.
5: Et dans ces moments-là, c'est bien de...
0: Comme ils disent, de rester en binôme au moins et...
5: Ah, mais là, c'est en tchanoum.
6: On avance.
0: Finalement, la police laisse une voie de sortie à la manif.
7: On rappelle qu'on avance ensemble, mais doucement, histoire d'attendre tout le monde à la fin, que personne ne soit laissé tout seul. On vous invite à faire attention dans les endroits où il y a des grands trous. Restez soudés, restez ensemble. On évite d'avoir des grands espaces où il n'y a personne.
0: On finit par passer devant une rangée de Robocop casqués, masques à gaz, boucliers et matraques à la main, prêts à charger les milliers de personnes qui défilent tranquillement et dignement. Un haut-parleur de l'orga invite à rester calme.
6: on reste calme, avancer tranquillement et ensemble. On reste en bloc, on avance. On peut faire le signe d'avancer, ça vous va? Super, top. Continuez à avancer les petits potes, c'est super. Si on peut éviter d'augmenter le niveau de tension, c'est top.
8: Explosion, la police charge la queue de cortège. Tir de grenade lacrymo. Des nuages de gaz se forment.
6: Allez les potes, on garde les yeux en l'air.
8: Manifestantes et manifestants demeurent stoïques. No panique. Personne ne bouscule personne. Après quelques dizaines de mètres dans le gaz, votre serviteur se retrouve devant un goulet d'étranglement entre le mur d'un immeuble et un mur de gens, toujours très calmes, qui longent les buissons d'un passage qui va se rétrécissant. Ça bloque. Je suis alors pris d'une sorte de trouille froide, calmement terrorisé. J'ai à la fois très peur, mais j'ai aussi confiance dans les gens de la manif. Goutte de cette rivière humaine, à ce moment-là, je fais partie des autres, les autres font partie de moi, nous sommes ensemble, dans ce moment d'adversité, nous ne faisons qu'une. Aveuglé, asphyxié, avec les autres, dos au mur, je longe lentement l'immeuble, toujours dans le gaz, on finit par dépasser le goulet d'étranglement. Miracle ! Un local à poubelle où je me réfugie avec d'autres personnes.

0: soignantes et soignants surprises qui disparaissent comme elles sont apparues.
1: Médic ! Médic !
2: Pardon ! Ça, médic ? Pardon !
1: Pardon !
0: Merci à ces deux copains inconnus venus me soulager. Merci pour le soin et la solidarité. Merci à tous pour votre calme, votre maîtrise, notre cohésion. J'ai eu peur comme rarement, mais dans ce moment pénible et flippant, je ne me suis jamais senti seul parce que j'étais avec vous comme vous étiez tous avec moi.
3: Ça va ?
4: On rentre là au parc de manière très compacte, toujours très bien accompagné par les haut-parleurs et le plaisir de tomber un vieux de la vieille de Touraine en lutte. Coucou mon Laurent.
5: Ouais, salut, bah ça fait plaisir de retrouver des gens comme toi. Alors nous on est venus à 5 là. On s'est fait gazer, on s'est fait nasser. Alors
4: toi, t'as eu la mauvaise idée de partir avec le cortège nord. Moi, j'ai pris le cortège sud qui allait à la plage.
5: On arrive en retard, on est arrivé au premier cortège, effectivement. Et tout de suite, ça a canardé, tout de suite, ça a matraqué. On s'est effectivement nassé. Bien évidemment, comme je suis un abruti, j'ai pas pris de masque. Et des gens qui tentent des masques.
4: Si on aurait pris, tu te serais fait prendre au contrôle.
5: Alors nous, on s'est pas fait contrôler, par contre.
4: Ah oui. Ah,
5: non, on les a laissés dans la voiture.
4: Ah,
5: ah bah oui, on n'est pas anarchistes pour rien. Et du coup, voilà, comme toi, une solidarité, des gens qui te proposent du surinfi, d'autres qui t'aspergent dans une espèce de produit qui te fait du bien. Et puis nous, en fait, avec les drapeaux, on se retrouve, mais c'est chouette, quoi. Il y a une belle ambiance ici. Si on a vu la mer, c'est bien.
4: Ouais.
5: On a vu la mer.
4: Ah là, pour le signe du V inversé au-dessus de la tête, ça veut dire silence. Que des informations vont encore être données.
6: On va au parc tout en douceur. Faites passer.
7: On va au parc tout en douceur.
8: Il faut bien avancer parce qu'on se fait pousser, figurez-vous, par les flics derrière. On avance gentiment. Groupé. Tout se passe très bien, mais on veut penser aux camarades derrière. On avance bien groupé pour que Iléa puisse nous rattraper et qu'on fasse masse. On avance en tournant, donc ne ralentissez pas et restez groupés en tourne sur la gauche. On reste groupé. Les virages sont souvent un endroit où on se disperse, alors restons concentrés. Restons soudés, on tourne à gauche, on avance.
0: Objectif du cortège, rejoindre le parc d'où il est parti. Nous traversons une cité.
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0: Soudain, au loin, comme un naufragé dans l'océan de fenêtres de la façade d'une barre d'immeuble, apparaît un petit point jaune fluo qui gigote. Un habitant de la cité salue le cortège en agitant un gilet jaune à sa fenêtre. La foule lui répond par des cris de joie.

0: Un peu plus loin, des habitants de rez-de-chaussée d'immeubles ouvrent leurs fenêtres pour distribuer de l'eau.
1: Une fenêtre ouverte en bas d'un immeuble et une dame a ouvert sa fenêtre et donne de l'eau de son robinet aux manifestants qui veulent remplir leurs bouteilles. Heureusement qu'il y a des gens comme ça. Hier, hein, c'était pareil sur le chemin. Un monsieur qui était accoudé au portail de son pavillon a ouvert sa maison pour que les manifestants remplissent leurs bouteilles. C'est drôlement gentil, madame, merci.
2: Non, c'est pas quand même extraordinaire donner de l'eau, c'est pas extraordinaire.
3: Il y a pas beaucoup.
2: Mais moi, je veux bien, mais je trouve que c'est dommage que les vitrines soient cassées.
3: C'est une banque.
2: Non, mais ça, c'est pas bien. Il faut que les paysans, il faut quand même qu'ils arrosent l'eau. Je comprends pas. Moi, je ne comprends plus rien.
3: Oui. Merci beaucoup.
1: Il y a des choses qui vous plaisent pas, mais pourtant, vous donnez de l'eau quand même.
2: Bon, parce que vous avez soif, c'est pas compliqué.
4: On est là pour le commun, moi.
2: Je suis pas tout à fait d'accord.
4: Ah si.
2: Je comprends pas beaucoup. Mais je pense que les agriculteurs, ils bossent aussi.
4: On est avec des agriculteurs. Il y a la Confédération Paysanne.
2: Et moi, je ne suis pas contre qu'on fasse des réserves d'eau pendant l'hiver.
5: Le problème, c'est que c'est pas ça. Ça pompe dans les nappes phréatiques et c'est un accaparement.
2: Mais quand elles sont pleines, qu'est-ce que ça peut faire?

0: Mon fils m'a fait la leçon à midi. Hein.
1: Ah ben. Bon, merci en tout cas beaucoup, je vous retrouve. Merci beaucoup.
2: Donc la dame, elle aime pas beaucoup les manifestants qui cassent des banques, mais elle leur donne quand même de l'eau. Voilà, une autre voisine qui donne de l'eau aux gens qui viennent remplir leurs gourdes.
3: Il est nécessaire de continuer à avancer pour les personnes qui sont à l'arrière, s'il vous plaît.
2: Sur le chemin du retour, sur le mail, il y a le monument aux morts dans notre dos et les milliers de manifestants et manifestantes sont en train de refluer vers le parc et on tombe sur ce monsieur qui est en train de brandir une grosse bouteille d'eau ostensiblement pour en proposer à qui on veut. Une camarade est en train de remplir sa gourde. Bonjour Christian, tu fais partie de la manifestation ?
4: Non.
2: Tu es en train de distribuer de l'eau aux gens qui en veulent ?
4: Ben, y a les gens qui ont soif, donc on donne de l'eau aux gens qui ont soif. C'est aussi con que ça. Moi je suis content de voir des jeunes manifester. Moi j'aime bien voir les jeunes qui manifestent, qui veulent refaire le monde. Quand on a manifesté contre le pass sanitaire, qui était une grosse merde, on n'avait pas de jeunes. Et là je vois plein de jeunes qui sont sympas, qui ont envie d'un monde meilleur et tout. Moi ça me coûte pas grand chose d'aller à la fontaine chercher de l'eau et de les ravitailler.
2: Il se dit à la radio que ces gens sont des éco-terroristes quand même.
4: Oui mais j'ai pas peur. Non j'ai pas peur. Même pas peur.
2: Quand même.
4: Je veux dire, c'est Darmanin qui dit ça, c'est un gros c***. Voilà, c'est tout. Enfin, ça me faisait plaisir, il faisait chaud. Et les CRS avaient chaud dans leur uniforme, le machin tout noir, ils avaient chaud. J'espère qu'ils ont passé une sale journée. Voilà.
2: Est-ce que je peux te demander une gorgée d'eau,
4: oui,
2: s'il te plaît ? Merci beaucoup, Christian. Salut. Bonne journée.
4: Salut, bonne journée à vous.
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1: Après avoir descendu le mail du monument aux morts, le cortège atteint enfin une plage de La Rochelle. Des centaines de manifestantes et manifestants se déshabillent et vont se baigner en chantant, suivis dans l'eau par une fanfare qui s'époumonne dans les flots.

Baigneuses et baigneurs se lancent alors dans une grande farandole aquatique, tourbillonnent joyeusement en rond dans l'eau, comme des Indiens victorieux.

0: On quitte La Rochelle, quadrillé par la police. Encore un contrôle sur le chemin du retour au village de l'eau de Saint-Martin-les-Mels. Et le soir, c'est briefing et bilan d'action sur le champ de foire du village. Avant de parler du samedi, retour sur la manif action de la veille, vendredi dans les champs, dont l'objectif était de poser un panneau devant une usine de semences du groupe agro-industriel Terena.
1: Terena, on n'a pas réussi à atteindre cette cible. On a été empêché par le fait que la gendarmerie a dressé un mur de feu en incendiant un champ de blé pour nous empêcher d'atteindre cette cible et qu'on n'a pas réussi à trouver les formes pour déjouer cet acte criminel de folie complètement irresponsable, mais on n'a pas réussi à toucher cette cible et ça, faut qu'on trouve dans les mois, les semaines à venir, les formes pour déjouer cet harcèlement, ce durcissement répressif. Aujourd'hui, on savait que ça allait être très très difficile d'arriver jusqu'au port au terminal agro-industriel. On savait qu'ils allaient sans doute militariser, comme ils l'ont déjà fait le vendredi, toute une zone en interdisant les manifestations. Et dans leur idée, on n'allait même pas réussi à se rassembler, à manifester. Même si on n'a pas réussi à atteindre le terminal agro-industriel, même si on n'a pas réussi à atteindre Terena, on peut quand même se féliciter d'avoir réussi, même si c'est vraiment pas grand-chose par rapport à la situation, mais d'avoir déjà réussi à se rassembler, manifester. Et c'est ça qui est à la fois terrible et en même temps fort d'avoir réussi, malgré cette adversité, de s'être rassemblé, d'avoir manifesté ensemble. Et aujourd'hui, malgré ces dispositifs, malgré les difficultés, on a quand même réussi à les déjouer un minimum, puisque vendredi, il y a 300 camarades qui sont partis en vélo du village et qui ont réussi à... 600. Il y avait 800 camarades cyclistes qui sont partis du village de l'eau et qui ont réussi, à travers un moyen extrêmement ingénieux développé par nos camarades naturalistes des terres, à désarmer une bassine grâce à des lentilles d'eau. Alors je vous invite à aller découvrir cette innovation des naturalistes qui sont encore plein de ressources. Ce matin, on savait qu'on serait attendu, on savait que ça serait interdit, et malgré ça, c'est nos camarades paysans et paysannes qui ont réussi, dès 6h ce matin, à atteindre le terminal agro-industriel et à bloquer le site tôt ce matin à 6h et à tenir 4h, à bloquer le site 4h. Et juste pour vous dire que même s'il y a un peu de frustration de ne pas avoir réussi à atteindre les cibles qu'on voulait tous collectivement, il faut quand même savoir que ça fait une semaine que c'est vraiment le bazar chez eux, qu'il y a des sites qui sont fermés, que le port est complètement désorganisé. En fait, cette mobilisation a déjà eu un impact énorme sur ces agro-industriels. Et c'est à nous toutes et tous, dans les prochaines semaines et les prochains mois, de trouver des nouvelles formes. On le fera pas, nous, au sein de la coordination bassine, on va devoir le faire tous et toutes ensemble, de trouver les formes justes qui permettent de concilier ce soin et à la fois la détermination et les formes d'intervention qui nous permettent de gagner ces luttes. Nos bassarades.
2: On va donner la parole à un camarade syndiqué, Christian Porta, qui bosse dans l'agroalimentaire, qui bosse chez Envivo et qui subit de plein fouet tous ses engagements syndicaux militants.
3: Merci beaucoup, ça me fait énormément plaisir d'être là et de voir autant de monde. Donc moi, comme il a été dit, je m'appelle Christian Porta, je suis militant en révolution permanente et je suis ouvrier dans l'agroalimentaire et syndicaliste aussi dans l'agroalimentaire et je travaille pour le géant de l'agrobusiness qui s'appelle Envivo. D'ailleurs, le port, les silos aujourd'hui qu'on allait bloquer appartenaient justement à mon patron et pour moi c'était important d'être là et important de soutenir les paysans et paysannes qui se font exploiter tout comme moi, bloquer justement ce port. Qu'est-ce qui m'est arrivé à moi et à mes collègues à mon usine? Moi je viens de Metz, de Moselle, et il y a quelques mois de ça, mon patron il m'a convoqué dans son bureau et il m'a annoncé qu'il allait me licencier, il m'a mis en mise à pied, il m'a expliqué que j'allais être licencié pour harcèlement. Harcèlement contre qui? Harcèlement contre mon patron. Et en gros, ce qu'il me reproche, c'est de venir trop souvent lui réclamer des augmentations de salaire et des meilleures conditions de travail pour mes collègues. Malgré le refus, bien entendu, de l'inspection du travail d'autoriser mon licenciement, malgré les condamnations des tribunaux, que ce soit des prud'hommes, mais aussi des tribunaux judiciaires et tout, mon patron, il m'a quand même licencié, en gros. Et à ça, mes collègues, ils ont répondu par la meilleure des façons. Mes collègues, ils se sont mis en grève et ils ont fait plus de 7 semaines de grève pour réclamer ma réintégration. Et je vous demande de faire du bruit pour mes collègues. mon patron justement lutte. Bah, la répression, c'est quelque chose qu'il connaît énormément. Parce que au-delà de réprimer des syndicalistes combatifs, il faut savoir que nous, notre organisation, moi je suis à la CGT, et dans notre boîte, on a obtenu quand même les 32 heures payées 35, des augmentations de salaire. On a réussi même à redistribuer la production pendant le Covid à la population, alors qu'il y avait des gens qui faisaient des files alimentaires parce qu'ils n'arrivaient plus à se nourrir. Nous, on avait réquisitionné notre production pour la redistribuer. Et c'est ça aujourd'hui que mon patron, justement, il veut faire taire et il veut supprimer. Et la répression, comme je disais, c'est quelque chose qu'ils connaissent. Il y a quelques mois de ça, c'est les camarades de XR, La Rochelle, qui en ont fait les frais quand ils ont mis justement une banderole sur les silos qui ont été bloqués ce matin, qui sont passés au tribunal pour juste avoir mis une banderole qui dénonçait justement le rôle de l'agro-business dans les, justement la destruction de la planète. C'est tout à fait normal qu'on s'est solidarisé avec les camarades de XR, parce que la répression qui touche aujourd'hui les mouvements écolos, c'est la même qui touche le mouvement syndical, et il va falloir qu'on fasse front ensemble, parce qu'aujourd'hui la répression elle s'abat sur nous les militants syndicalistes, mais aussi sur les militants de la Palestine ou sur nos frères et nos sœurs Kanak, et il va être important qu'on fasse front face à toute cette répression les camarades, pour gagner. Et au-delà de ça, il y a une question qui est centrale pour nous aussi, même à l'usine, c'est de faire en sorte que les questions écolo et les questions justement d'augmentation de salaire, etc., elles sont communes. Il ne faut pas qu'on oppose la fin du mois et la fin du monde. Et c'est pour ça aujourd'hui que je suis venu aussi. C'est pour dire qu'il va falloir qu'on s'organise toutes et tous ensemble, les travailleurs et les travailleurs, les écolos, tous les mouvements, nos camarades paysans, etc. Parce qu'on a le même ennemi commun. C'est ce système capitaliste, et ça a été dit avant par nos camarades internationaux. Et que le meilleur moyen d'y répondre, les camarades, ça sera comme notre camarade Mariama, sans papier, qui est venu ici le dire. Ce sera par la grève générale. Et on forcera les directions syndicales, s'il le faut, à y appeler, à le faire, les camarades, et à renverser ces sociétés qui nous exploitent et qui nous oppriment. Merci, les camarades.
2: Merci à Christian. Et nous allons accueillir à présent les camarades de la Legal Team.
4: Bonsoir à toutes et à tous, ici le bureau des problèmes, la Legal Team. On voulait vous dire un grand bravo à toutes et à tous pour cette super journée de mobilisation. On voulait aussi féliciter toutes celles et ceux qui ont fait une petite visite touristique en commissariat aujourd'hui. On n'a jamais eu autant de personnes qui sont rentrées et sorties le même jour pour des contrôles d'identité. Bravo ! Bravo d'avoir tenu la défense collective !
5: On a encore une petite dizaine de camarades qui sont enfermés ce soir au commissariat de La Rochelle. Libérez nos camarades !
6: Libérez nos camarades !
5: On a créé une boucle que vous pouvez retrouver sur l'infoline ou l'infotraflic. Et cette boucle-là, elle est faite pour qu'on s'organise, pour que demain, on soit énormément devant le commissariat de La Rochelle. Parce qu'ils ont besoin de savoir qu'on est là, pour montrer aux flics aussi qu'on laissera personne seul face à la répression, et pour montrer qu'on tiendra notre défense collective. Alors demain, rendez-vous devant le commissariat de La Rochelle pour les soutenir. Ils sont en garde à vue, ils vont passer la nuit en garde à vue, ils seront demain matin en garde à vue, tant qu'ils y seront, il y aura des rassemblements devant le commissariat, n'importe quelle heure. Et maintenant les médics! Bonsoir. Alors nous du coup on va vous faire un petit bilan de comment s'est passée la journée pour nous. On a eu 4 hospitalisations, du coup des personnes qui sont parties à l'hôpital, on n'a aucun pronostic vital engagé. On décompte à peu près dans ce qu'on estime une cinquantaine de prises en charge par les médics. On n'a pas les comptes très précis parce qu'on n'a pas encore eu le temps de faire nos bilans exacts. Du coup on reviendra vers vous pour des chiffres un peu plus exacts dans les prochains jours. Mais c'est à peu près ce qu'on estime. Au niveau de notre dispositif, tout a plutôt bien fonctionné pour nous. Notre ambulance a pu pénétrer dans La Rochelle très tranquillement et de manière complètement chill. Malgré les contrôles quand même. Elle a pu circuler dans La Rochelle et évacuer les blessés qui lui étaient destinés. Et on aimerait aussi apporter un grand remerciement à toutes les personnes qui nous ont prêté leur voiture et qui ont répondu à nos nombreux appels qu'on a fait tout au long de la semaine au village de l'eau. Ces personnes qui ont assisté à des briefs et qui ont été là pour nous et pour vous, pour pouvoir transporter les blessés tout au long de cette journée et de la journée d'hier où il n'y a pas eu de transport de blessés. Mais ils étaient quand même là, ils étaient prêts à vous transporter au cas où il y en avait. Il n'y a pas eu d'entrave à nos transports de blessés et les blessés qui ont été évacués par le SMUR ont été évacués aussi tranquillement. Et aussi, on aimerait remercier toutes les personnes qui, vendredi, sont parties en cortège avec notre ambulance, l'ont accompagnée et sont restées pendant des heures au soleil à attendre qu'elle soit libérée. Merci vraiment énormément à vous. C'était un geste très précieux pour nous.
7: On est médic aussi. La médic, c'est une activité politique. Du coup, on voulait faire un petit point message politique par rapport à la médic. Tout le monde est toujours très enthousiaste, mais super sympa avec nous et remercie de ouf. Et bah, c'est super chouette. Mais on voudrait aussi rappeler, on n'a pas envie d'être des héros. On n'est pas des héros. On veut pas être héroïsé. On veut pas être applaudi quand on fait rien. On est autant important pour la lutte que chaque personne qui est là. Et en fait, on en a marre d'être mis sur un piédestal. On veut valoir autant que tout le monde. Franchement, ça nous gêne et ça nous met mal à l'aise d'être applaudi quand juste on existe dans l'espace. Et c'est sympa, mais franchement, SVP, on aimerait être comme tout le monde et on aimerait un fonctionnement vraiment horizontal avec ce que tout le monde fait dans la lutte. Bah voilà, vous êtes libre d'applaudir ou pas cette prise de parole. Et voilà.
5: Et aussi, si vous avez été blessé et que vous n'êtes pas encore passé à l'infirmerie, n'hésitez pas à y aller, même si vous avez déjà évalué votre blessure pendant la manifestation pour qu'il y ait une réévaluation et qu'on soit sûr que tout va bien. Et aussi pour que de notre côté, du coup, on puisse faire un recensement qui soit exact et qu'on puisse tromper dans la presse le discours qu'ils vont tenir et tenir un vrai discours qui sera véridique. Voilà.
2: Eh ben, pas grand merci à la médic, alors. On fera bien les bilans demain, on va prendre le temps de soigner ça. Il y a quelque chose dont on doit tous s'enjailler à l'heure qu'il est. C'est que grâce à toute l'énergie qui a été donnée dans cette vallée de l'Argentière pendant une semaine, grâce aux camarades qui ont traversé les frontières et qui étaient sur scène ici, et ceux qui ont été à nos côtés dans les cortèges, le monde entier sait que les méga-bassines, c'est de la merde! Dans les très belles choses qui se sont passées aujourd'hui, mais chacun a ses images, etc., mais on était plusieurs à avoir noté qu'il y a eu un très très beau passage quand les deux cortèges se sont rassemblés et sous les bombes lacrymo qui poussaient le cortège, on est passé dans le quartier de Mireuil. Et là, on a eu un accueil, mais un tellement bel accueil. Et qu'évidemment que les luttes environnementales, elles doivent rencontrer et s'implanter dans les quartiers. Cette alliance fondamentale. Et on a eu un tellement bel accueil. On a eu de la curiosité, on a eu des sourires, on a eu de l'eau. Un grand, grand, grand big up aux gens de Mireuil. Alors ça continue demain. Il y a énormément d'ateliers qui finissent. Il y a des bilans qui vont être faits. La fête continue. Demain soir, ça sera certainement une espèce de fête de fin de festival ou de village de l'eau. C'est pas un festival. Et également, rééditer cet appel. On a mis 2 semaines à monter tout ça. Il va falloir qu'en 3 jours, tout reparte dans les camions. Donc si parmi vous, il y en a qui sont en vacances, qui ont du mal à partir de la vallée de l'Argentière, on recrute très clairement et vous êtes les bienvenus à aller vous inscrire au point accueil. Et alors, on fera ça très très vite et ce sera merveilleux. J'avais aussi envie d'apporter une double pensée. On l'a fait déjà, mais il faut le répéter à tous les camarades qui sont pas venus parce qu'ils ont été blessés, qui sont pas venus parce que ça continuait à vraiment trop leur faire mal aux tripes. Et j'espère que ce qu'on aura développé là leur donnera la force de nous rejoindre la prochaine fois. On pense très fort à eux, très très fort. À LE. Et puis également à tous les camarades inculpés. Ça fait 3 ans qu'on enchaîne les procès à Niort, à Poitiers, etc. Et je pense aux 15 camarades qui n'ont pas pu se joindre à nous parce qu'ils sont interdits de territoire en Deux-Sèvres. Et moi, le plus beau souvenir que j'ai aujourd'hui, puis qui marquera jusqu'à la fin de ma vie, mais je pense pour beaucoup d'entre vous aussi, c'est cette grande, grande, grande baignade sur la plage de la Concurrence. Aussi, je vais vous inviter à vous lever. Et je vous propose qu'on fasse tous ensemble le tour de la régie sans en faisant non, pas Sarah Tourbillon, non, pas Sarah Tourbillon, on tourne, on tourne.
0: Et voilà les amis, c'est ici la fin de la seconde partie de ce reportage sur la grande manif du samedi 20 juillet 2024 qui s'est achevée comme tous les soirs du village de l'eau par des super concerts. Vous pouvez télécharger cette émission via notre site polémix-et-la-voix-off.com avant qu'on ne se retrouve très bientôt sur votre radio libre préférée. Ce n'est qu'un combat. Continuons le début. No basaran.
2: No basaran.

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3: Comment passe-t-on aux chansons contemporaines? Récemment, consulté et lu, un article sur le bienfait de la musique dans le vieillissement m'a rappelé que sa fonction était de réguler les émotions. Et comme les émotions sont le cœur mémoire, je me suis posé cette question. Tu es chargé de chansons de musique qui hante ta mémoire, est-ce que d'autres chansons, d'autres musiques peuvent venir s'y ajouter? Ou serais-je toujours un vieux radioteur? J'ai donc fait jouer ma mémoire autobiographique. Je vais essayer de vous la présenter avec quelques notes de musique, bien souvent une intro, les premiers mots du refrain, les quelques notes qui forment une mélodie en harmonie. Allez, allons-y. Voici ta mère t'a donné comme prénom.
4: Salade de fruits, oh quel joli nom.
3: Eh oui, vous avez trouvé salade de fruits de Bourville, n'est-ce pas? Et puis, en ces jours de canicule, bleu, bleu, le ciel de Provence.
5: Blanc, blanc, blanc, le
3: goé. Eh oui, c'était Bleu, blanc, blond de Marcel Amont. Eh oui, quand on partait de bon matin,
6: partait sur les chemins
3: à bicyclette. Et c'est à bicyclette de Yves Montand. Mes mains dessinent le soir la forme de l'espoir, la forme de ton corps.
7: 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Mes mains, quand elles tremblent de fièvre, c'est de nos amours brèves qu'elles se souviennent encore.
3: Et là, c'est Gilbert Bécaud, dans Mes mains. Et tandis que

0: Et ça, c'est Richard Anthony. Et pourquoi pas, Monsieur le Président, je vous fais une fafouille.
1: Si vous avez des couilles, je viens de recevoir un coup de fil de mes vieux pour me prévenir que les gendarmes s'étaient pointés chez eux.
0: C'est le déserteur par Renault. Sans parole, ça vous dit... Et les oignons de Ciné-Béchette.

C'est l'Armstrong, c'est la vie en rose. Et pourtant, la musique continue, plus que jamais. De nouvelles têtes, de nouvelles voix chatouillent chaque jour vos oreilles, et leurs interprètes essaient de vous faire entrer des vers d'oreille. Vous savez, ces mots, ces slogans répétés lors de leurs chansons pour faciliter l'ancrage afin qu'ils tournent en boucle dans vos oreilles. Dans cette nouvelle génération de vedettes, certaines seront comme des étoiles filantes. Ils ou elles s'éteindront rapidement. J'ai choisi pour vous faire écouter ces musiques comme une récompense, un plaisir. Voici d'abord Mauvais garçon par Elena.

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1: C'était Suzanne dans Je t'accuse. Ne me dites pas que les chansons à texte n'existent plus. Qui n'a pas la mémoire de cette mélodie, la symphonie des éclairs, ode de Zagazon.

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1: Et c'était Zao de Zagazon dans La symphonie des éclairs. Une voix, des émotions, une espérance. Voici Amnésie de November Ultra.

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1: C'était Amnésie de November Ultra. Et sur un air de valse, écoutons Sohan dans Petit Corps.

C'était Petit Car par Sohan. Et sur un air de guitare, me rappelant Marie-Josée Neuville, voici Rose, qu'interprète Moi, mais ça va.

C'était « Mais ça va » par Rose. J'ai cru reconnaître Renaud. Voici Gauvin, Gauvin Serre, dans « Monsieur le Président ».

0: C'était Gauvin Serre, monsieur le président. Eh oui. 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Bye bye à tous!
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0: Bonjour à toutes et à tous et bienvenue dans cette nouvelle émission Santé et Bien-être. Aujourd'hui, on va s'intéresser à l'association Mon Parcours de Vie qui, elle, s'intéresse au cancer du sein. Alors, nous recevons pour nous en parler Anne Berger, formatrice pour aide-soignant à Pont-Saint-Vincent. Bonjour.
1: Bonjour.
0: Et donc, vous faites partie de cette association que vous avez même d'ailleurs fondée avec Lionel Huvert.
1: Lionel Huvert, oui, qui est un médecin oncologue à l'Institut de cancérologie de Lorraine jusqu'à cette année et qui poursuit son activité dans le sud, dans la cancérologie également à Avignon. Mais l'association est basée donc à Villers-le-Sec.
0: Très bien, effectivement, nous sommes voisins.
1: Voilà.
0: Alors, racontez-nous justement comment elle s'est créée, cette association. Ça remonte à vers 2020, c'est ça?
1: C'est ça, tout à fait. On avait avec mon collègue, le docteur Huvert, une commande de relire un fascicule d'informations pour les patientes qui avaient un cancer du sein métastatique. Et lorsque on a regardé tout ce qui se faisait en termes d'informations, livrées d'informations, on les a trouvées plutôt mornes, plutôt très écrits, pas forcément très attractifs, ni attrayants, ni vraiment donnant envie de se plonger dedans. C'était d'ailleurs la notion que j'avais, puisque à l'époque, donc j'étais infirmière en cancérologie, j'étais 30 ans à l'Institut de cancérologie de Lorraine, et notamment dans le dispositif d'annonce, et lorsque je donnais des fascicules d'informations, souvent les personnes me disaient, je l'ai laissé dans le sac, j'ai pas eu du tout envie de le lire, de le sortir. Donc on s'est dit, il faut qu'on fasse quelque chose d'un petit peu plus attrayant, d'un peu plus imagé, peut-être avec aussi des belles images, des illustrations qui donnent envie. Et c'est comme cela qu'on a abouti au premier tome qui traite du cancer du sein métastatique. On a eu la chance d'avoir l'acceptation par l'illustratrice qui s'appelle Charlotte Cotteroux, qui vit en Vendée, qui avait participé à un ouvrage spécifique pour les enfants, et ses illustrations nous avaient beaucoup parlé. Et donc elle nous a accompagnés sur ce premier tome pour parler d'une maladie qui n'est pas simple, puisque le cancer du sein métastatique demande de l'endurance, demande des traitements au long cours, parfois plusieurs lignes de traitement avec des effets plus ou moins facilement acceptables. Et l'idée, c'était d'aborder à la fois l'explication autour de la pathologie, en reprenant des schémas, mais en les illustrant de façon un peu moins formalisée, un peu moins scientifique peut-être aussi, mais en gardant une structuration scientifique et validée, avec des illustrations très imagées, très colorées, un texte qui peut être également un peu plus épuré que ce qu'on pouvait voir jusqu'à présent.
0: Oui, effectivement, ça s'étale bien sur les pages, c'est pas du gros pavé non plus, et il y a dedans aussi des témoignages qui peuvent aussi apporter une petite touche plus personnelle. Un peu plus
1: Tout à fait, des patients qui ont traversé cette maladie, qui vivent cette maladie et qui s'adressent aussi aux autres dans un esprit de sororité et qui peut alors parfois parler, être en homologie avec ce que d'autres peuvent vivre, mais c'était important aussi d'associer des patientes dans cette aventure de création de ces ouvrages.
0: Et quelle est la différence en fait entre le cancer du sein plus classique et le cancer du sein métastatique?
1: Alors, une métastase, qu'est-ce que c'est? C'est une cellule du cancer, quel que soit l'endroit. D'ailleurs, là, ici, on parle du cancer du sein. Donc, un cancer qui a vu le jour, qui est né dans un sein. Et malheureusement, des cellules du sein se sont propagées à d'autres organes. Ça peut être l'os, un

0: Utiliser des traitements multiples et variés qui va nécessiter la plupart du temps d'ailleurs une chirurgie du sein. Les patientes peuvent être complètement tranquilles et débarrassées de ce cancer au bout de quelques temps. Et on peut aujourd'hui parler de guérison. Certains sont plus prudents et parlent de rémission.
1: Effectivement. Très bien, merci pour cette explication. Alors donc là, pour revenir au livre, il y a donc 5 tomes qui sont donnés aux femmes atteintes de cancer. Là, on a vu un peu le premier, mais de quoi parlent les autres exactement ?
0: Donc le deuxième va parler du cancer du sein localisé, avec les thérapeutiques qui sont proposées, mais également les différents effets qui peuvent être rencontrés par les patientes. L'idée, c'est vraiment d'aborder les traitements, la pathologie, de manière à la fois imagée, symbolique, pour faire passer des messages, mais sans être trop simpliste. Donc il y a des explications sur pourquoi on fait ces traitements-là, qu'est-ce qui se passe par exemple, pourquoi est-ce qu'on va chercher des ganglions au creux de l'aisselle, à quoi sert la radiothérapie, les différents traitements qui sont de plus en plus sophistiqués, qui sont de plus en plus personnalisés. Et donc on a différents schémas qui abordent les différents types de traitements qui ne sont pas identiques. Et notamment, il y a un schéma qui est assez sympathique et qui montre qu'un parcours de soins, il est très différent et il est adapté à la situation de la personne. Par exemple, chez certaines patientes, on va d'abord commencer par une chirurgie, et puis chez d'autres, on va commencer par une chimiothérapie. Ben, tout cela, il faut pouvoir l'expliquer, et donc c'est un schéma qui illustre qu'il y a différents chemins possibles de traitement. Ça, c'est pour le deuxième tome, qui est sur le cancer du sein localisé. Et on a fait donc deux autres tomes. Il y a un tome autour du bien-être, puisque pendant les traitements, il y a des effets indésirables et il faut savoir les gérer. C'est pas toujours simple. Les patientes, elles vont parfois essayer de trouver sur internet ou par oui dire des thérapeutiques qui sont pas toujours validées par la communauté scientifique, qui peuvent même parfois coûter très très cher et qui ne sont pas forcément les meilleures. Et donc avec donc mon collègue le docteur Hubert, on a fait un petit peu une revue de différentes thérapeutiques de support, de soutien que les patientes vont pouvoir utiliser. Ça peut être par exemple la méditation en pleine conscience ou l'homéopathie, l'acupuncture. On va également parler de l'intimité, de la relation du couple aussi pendant les traitements, de l'alimentation, etc. Pareil, avec un témoignage au départ d'une patiente qui a été impliquée et qui a transformé son activité professionnelle après avoir été malade, justement pour donner des conseils à des patientes autour de la lingerie, de quel type aussi de coiffure on peut mettre pendant les traitements, etc. Donc celui-là s'appelle « Préserver mon bien-être ». On a également fait appel à de la symbolique, avec notamment une montgolfière au début. Et la montgolfière représente ce parcours où parfois il faut se laisser porter par le vent et qu'on peut pas toujours maîtriser tout de A à Z, et que parfois il faut se laisser aussi entraîner par d'autres choses et laisser porter par d'autres personnes que vouloir compter que sur soi-même.
1: C'est effectivement important de se faire bien entourer dans ce cas-là, effectivement.
0: Oui, tout à fait.
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0: Un autre tome qui a été plus sur l'après-cancer. Alors, ce qu'on appelle après-cancer, c'est souvent une période où les traitements peuvent être encore en cours. Je pense notamment au traitement qu'on appelle l'hormonothérapie, qui va durer parfois jusqu'à 10 ans et qui nécessite de l'endurance. Et souvent, les proches pensent que une fois que les traitements un peu plus qui se passent à l'hôpital, comme la chimiothérapie, la radiothérapie, une fois que tout ça est terminé, la vie va reprendre comme avant. Les patientes ont été très soutenues par les corps soignants, les médecins, les infirmières, par des soins de support éventuellement. Les proches étaient très présents. Et puis quand tout s'arrête, il y a une sensation d'abandon qui fait que parfois il y a un gros coup de mou qui se fait sentir. Et c'est à ce moment-là qu'on va pouvoir nous aborder qu'est-ce qui pourrait être utile, comment est-ce qu'on peut envisager cet après, avec des traitements qui peuvent être toujours en cours et

0: peut-être un soutien psychologique qui peut arriver, même s'il n'a pas eu besoin de voir une psychologue pendant les traitements, voire à l'annonce de la maladie. Eh bien, c'est parfois à ce moment-là qu'on a besoin de soutien par des professionnels.
1: Très bien. Et ensuite, il y a là aussi un tome qui est paru tout récemment sur pour les enfants aussi.
0: Oui, tout à fait. Cette année, donc nous avons imprimé et créé un livret qui s'adresse aux parents, aux enfants, qui s'appelle « Maman, son jardin et moi ». Et le but est d'apporter des éclaircissements autour de la maladie, autour des traitements aux enfants, petits et plus grands, avec le concours donc de collègues, notamment une psychologue, Virginie Adam, qui a travaillé de nombreuses années à l'ICL, et d'un médecin qui l'a accompagnée. Elles ont mis en œuvre des groupes de parole spécifiques pour les enfants, et donc elles ont un recul assez intéressant, montrant que ne rien dire aux enfants, c'est parfois plus délétère que d'annoncer une maladie, même quand elle est très grave, et que ça peut faire plus de dégâts de laisser dans l'ignorance les enfants plutôt que de leur expliquer, mais leur expliquer avec une terminologie, des mots adaptés à leur âge. Et c'est pourquoi on a décidé d'écrire ce livret avec deux parties. Une première partie qui va plus aborder la maladie de façon imagée avec le support d'un conte pour enfants, et une seconde partie où on va reprendre les traitements avec des explications un tout petit peu plus scientifiques, avec des explications sur qu'est-ce que c'est qu'une mammographie par exemple, ou une biopsie, avec des termes qui sont à la fois tout à fait abordables par les enfants, mais très qui s'appuie sur des données scientifiques.
1: Très bien, oui, parce que comme vous dites, c'est vrai qu'on peut laisser l'enfant dans l'ignorance, mais en fait l'enfant entend des choses mais ne comprend pas forcément. On peut pas se leurrer en se disant on lui cache tout. L'enfant découvre toujours quelque chose, mais c'est vrai que du coup il ne comprend pas forcément. Donc ce livre peut aider à comprendre vraiment ce qui arrive à sa mère, par exemple.
0: Tout à fait, et parfois même on s'est rendu compte que de ne rien dire aux enfants, ils chopent des bribes de conversation où ils essayent d'interpréter des sentiments qui parfois sont plus graves que ce qui se passe réellement, ou ils imaginent quelque chose qui n'a rien à voir avec ce qui se passe, avec parfois des cauchemars, des difficultés à s'alimenter, des troubles du comportement qui vont être expliqués parce que puisqu'il n'y a pas de mots pour expliquer ce qui se passe, l'enfant, il va développer des comportements pour essayer de faire entendre à ses parents « je suis là, ne m'oubliez pas, j'existe ». Et le fait de pouvoir mettre des mots sur ce qui se passe, de déculpabiliser aussi l'enfant qui pense que peut-être c'est de sa faute si sa maman, elle est très fatiguée, ou si sa maman ne va plus le chercher à l'école ou ne l'emmène plus comme elle le faisait. Et donc, il se culpabilise énormément. Le fait de pouvoir expliquer que ils n'y peuvent rien, et qu'il faut qu'ils restent d'ailleurs des enfants avec parfois des bêtises. On ne demande pas à ce que les enfants deviennent très gentils, même si c'est vrai qu'un enfant qui traverse avec ses parents une maladie grave va grandir. Et ça, c'est vrai qu'on peut pas l'empêcher. Il va intérioriser tout ce qui va se passer pour sa maman, pour son papa, sa maman, et bien sûr ça va le faire grandir. De traverser ces étapes.
1: Alors donc ces 5 ouvrages, je vous les avais écrits finalement à deux mains. Comment ça, justement, s'est fait le processus d'écriture ?
0: Alors même plus qu'à deux mains, puisqu'on a quasiment à chaque fois fait appel à des collègues qui sont impliqués en cancérologie, que ce soit pour la préface ou pour les conclusions. L'idée, c'est d'aborder les notions essentielles avec deux regards, le regard médical donc du docteur Huvert, et le regard de soignant et d'infirmière que je suis dans l'accompagnement des patients, avec des relectures également qui ont été faites par des patientes, mais également par des psychologues, pour essayer de trouver, alors peut-être que nous ne sommes pas exhaustifs, certes, mais on a essayé de trouver les terminologies les plus adaptées. Ma foi, personne n'est parfait, donc certainement que si on reprend par exemple le tout dernier tome sur les enfants, il y a peut-être des formulations, si c'était à réécrire, qu'on va pouvoir réajuster lors d'une prochaine réimpression. Et je tiens à souligner que l'impression est faite par une entreprise qui est basée pas très loin d'ici, donc à Maxéville, et qui nous fait vraiment des impressions d'une grande qualité avec du vernis sélectif. La plupart des patientes sont à la fois touchées par le texte, mais également par les dessins, par le travail d'impression qui est très soigné.
1: Effectivement, c'est un bel ouvrage pour parler d'un sujet aussi sérieux, effectivement, aussi, enfin qui donne envie de lire plus qu'une brochure en recto verso avec un texte illisible. Comme on peut des fois avoir effectivement quand on va à un rendez-vous de médecin. Alors, on a parlé de ces livres-là, donc ils sont donnés aux femmes qui sont soignées, mais il y a aussi un autre livre que vous avez écrit qui lui est en vente et qui là s'adresse plus aux personnes qui sont aidants ou proches, voilà, des personnes victimes de maladies.
0: C'est un tome qui est consacré à tout ce qui est autour de l'accompagnement des patients en cours de traitement, quel que soit leur situation, avec des témoignages très différents de soignants, de patients, de proches, que ce soit un conjoint, une sœur, un ami. Et l'idée est de partager finalement autour de ce concept qu'est l'accompagnement. On a plus axé sur le terme d'ailleurs d'accompagnement que d'aidant, puisque pendant une maladie, ça peut être juste le temps des traitements ou après, ou plus au long cours sur des situations un petit peu plus malheureusement qui se termine par le départ définitif de la personne, par le décès de la personne. Donc c'est un tome qui vraiment aborde de façon très différentes situations de traitement, de soins, qui suscite beaucoup d'émotions. Mais j'avais l'habitude de dire, moi, que l'émotion, elle se partage, qu'elle soit bonne lorsque on est content et qu'on rit ensemble, ou qu'elle soit plus triste, le fait de pouvoir partager sa tristesse, ben, c'est aussi un moment qui est très important, qui peut même être parfois fondateur et aider les personnes à pouvoir exprimer justement toutes les difficultés et la tristesse qu'ils peuvent ressentir au moment de cette maladie qui est un cancer, même si aujourd'hui on a beaucoup d'espoir avec des traitements qui sont de plus en plus efficaces.
1: Oui, effectivement, et puis plus on se fait dépister tôt aussi, plus on a de chances aussi de s'en sortir.
0: En effet, l'idée c'est de faire aussi la promotion du dépistage. Alors c'est vrai qu'en général c'est le mois d'octobre qui est consacré à cette promotion du dépistage, mais c'est vrai que toute l'année c'est montré que d'aller faire une mammographie, oui, ça peut être un petit peu désagréable, certes, mais on sait que plus tôt on détecte un cancer du sein et mieux ce sera pour la patiente, même si parfois ça implique, il est vrai, des traitements qui se déclinent sur plusieurs semaines, voire plusieurs mois, voire plusieurs années.
1: Et donc ces livres-là, alors, ils sont donnés à quel moment de l'étape pour une patiente ?
0: Alors, ça dépend des livrets. Certains sont vraiment très adaptés au moment de l'annonce du diagnostic. Et notre envie, c'était qu'il y ait vraiment un moment choisi pour remettre ce livret d'un soignant formé à l'écoute active auprès d'une patiente et de ses proches présents pour accompagner ce document, un petit peu comme un cadeau qu'on ferait au moment d'un moment important d'une vie. Donc, ils sont offerts par les soignants impliqués, donc ça peut être dans les soins de support notamment, mais aussi les infirmières de coordination, les médecins qui sont impliqués, que ce soit des chirurgiens, des oncologues ou des radiothérapeutes. Pour celui qui concerne l'après-traitement, bien sûr que ce sera plutôt en fin de parcours qu'on va le remettre. Sur celui qui concerne les enfants, ben pour des personnes qui ont des enfants dans leur entourage, pas seulement des parents, ça peut être aussi une nounou qui a des enfants, une grand-mère qui a ses petits-enfants et comment aborder la pathologie et la maladie, les traitements avec ses enfants pour en parler tout simplement et ne pas rester dans le silence.
1: Et justement, du coup, ces livres, en fait, ils ne sont pas aussi que du... Enfin, ils sont faits en local, mais ils ne sont pas diffusés qu'en local, c'est dans toute la France, finalement.
0: Oui, la diffusion est nationale, donc dans différents centres de lutte de cancer du réseau Unicancer, qui est un réseau qui regroupe la majorité des centres de lutte contre le cancer. Donc, on a différents centres et instituts et hôpitaux qui connaissent nos ouvrages et qui nous en demandent de façon régulière, ce qui implique aussi de rechercher à chaque fois un financement, puisque nous sommes financés de façon autonome par des dons grâce à des dons généreux d'associations qui font des manifestations pour nous encourager à poursuivre nos impressions. Ce qui est le cas par exemple de Vitel en Rose, qui est une association vosgienne qui est très dynamique et qui nous soutient. Donc je tenais d'ailleurs à les remercier, puisque c'est grâce à elles qu'on a pu sortir le dernier tome concernant les enfants. Il y a aussi d'autres associations en local, comme Sol sur Ose, également comme en Moselle, Meurthe-et-Moselle, à Saint-Guérin, qui a commencé des marches dans le cadre d'Octobre Rose pour notre profit. D'autres associations à Metz, mais aussi dans la France entière, pour nous soutenir. Et puis des particuliers qui nous soutiennent. Donc ce sont des dons qui sont défiscalisés, puisqu'on est une association de loi de 1901. Donc on peut donner en allant sur le site de l'association Mon Parcours de Vie, et on peut directement faire un don grâce à PASO.
1: Très bien, on n'hésite pas à le faire effectivement.
0: Et voilà.
1: Il y a aussi un autre, alors c'est pas un autre tome qui va arriver en automne, mais c'est plutôt un format vidéo qui peut aussi du coup attirer d'autres publics. Les personnes qui n'ont pas forcément envie de lire tous les ouvrages peuvent du coup aussi avoir toutes les informations avec des petits films assez courts.
0: C'est ça, c'est un format donc de 5 vidéos de 3 minutes chacune qui va aborder la maladie, les traitements à travers l'histoire de 3 femmes avec 3 situations différentes, que ce soit en termes de maladie mais également dans leur situation de vie personnelle et professionnelle, pour aborder ce parcours de vie, ce parcours de soins, à travers donc une bande animée avec les dessins toujours de Charlotte Cottereau, qui a mis en illustration ces histoires, et des voix également, des grandes voix avec des comédiens. Et ce projet a vu le jour grâce à un prix dont on a été bénéficiaire, qui est le prix Qualité de vie de Ruban Rose. Et donc ce prix est complètement consacré à ces séries web qui sont en cours d'élaboration et dont on espère pouvoir les diffuser à partir de l'automne de cette année, avec un public sans doute un petit peu différent, avec un média autour de la vidéo qui est plus d'actualité.
1: Donc ça sera diffusé où ?
0: Ça sera diffusé alors sur grâce à YouTube via notre site, et puis on va faire une communication, on espère pouvoir avoir des relais pour pouvoir diffuser justement ces vidéos et que ça puisse se diffuser de proche en proche grâce à des associations qui nous soutiennent, le village de Villelsec également, la mairie de Villelsec qui nous soutient, les mairies également de Villers-les-Nancy, de l'Axou, donc on espère pouvoir diffuser grâce à tous ces soutiens ces vidéos et peut-être avoir une visibilité nationale.
1: Très bien, est-ce qu'on vous souhaite alors ?
0: Eh bien écoutez, moi je vous remercie de la part de l'association, du docteur Hubert, de toutes les personnes qui nous soutiennent. N'hésitez pas à parler de l'association autour de vous, et on va faire certainement aussi un petit spectacle l'année prochaine à Villelsec, où on souhaite inviter toutes les personnes en local, donc autour de Villelsec et de ces villages, pour participer justement et faire un don. Donc ça, je vous en reparlerai peut-être, ou ça paraîtra sur le village et sur le site. La date n'est pas encore programmée.
1: Ben, vous reviendrez avec plaisir pour nous en parler.
0: Sans problème.
1: Merci beaucoup Anne Berger. En tout cas, je rappelle que vous êtes formatrice pour aide-soignants à Pont-Saint-Vincent et donc vous êtes l'une des autrices de ces magnifiques ouvrages que l'on peut voir aussi en format PDF sur le site internet pour se faire une idée un petit peu aussi si jamais on risque d'être concerné donc par le cancer du sein. Merci beaucoup en tout cas et puis ben, bonne journée à vous.
0: Merci, bonne journée.
1: Au revoir.
0: Au revoir.
2: Et on va terminer ce numéro de santé et bien-être en chanson avec le titre I Run for Life de Melissa Etheridge. Elle a écrit cette chanson justement alors qu'elle était atteinte d'un cancer du sein. Et donc les paroles de cette chanson que vous allez entendre abordent le thème de la résilience et du courage dont font preuve les personnes qui se battent contre le cancer en règle générale, mais en particulier contre le cancer du sein. Je vous laisse donc avec cette chanson et je vous souhaite à toutes et à tous une très bonne journée sur Radio Déclic.

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0: fois, quand on va faire les courses, il y a des moineaux qui nous regardent.
1: N'importe quoi.
0: Même qu'ils habitent au-dessus des courses.
1: N'importe quoi.
2: Si.
1: N'importe quoi.

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1: Bonjour chers auditeurs, Philippe Durand,
2: Lucie Olagne, Sajanan Klissiaspak.
1: Ont le plaisir de vous inviter à une émission consacrée à la recherche de la paix au Moyen-Orient, à la défense des droits humains pour le peuple palestinien et à la connaissance de sa culture et de son histoire. Alors aujourd'hui, nous aurons en ligne dans notre émission Claude Léostic, qui est membre du Conseil national de la FPS, notre association France-Palestine Solidarité, et qui a coordonné pour notre association la participation à la dernière flottille pour Gaza. Donc on a eu envie de lui demander de nous expliquer un peu plus profondément l'objectif de ces flottilles et puis la façon dont s'est déroulée la dernière campagne qui a été extrêmement violente par rapport aux militants. Elle nous racontera un peu tout ça et surtout l'escalade de la violence qui est née au niveau de la répression des militants internationaux. Ensuite, nous prendrons des nouvelles du drame actuel que vit le Liban, et en particulier de la région sud du Liban avec Sajanan. Nous reviendrons aussi sur la situation en Cisjordanie, où les populations sont en permanence sous la menace des colons, et où la colonisation avance, y compris, Lucie nous expliquera ça, dans des endroits où elle ne devrait pas avoir lieu. Et nous terminons notre émission en vous donnant quelques conseils de lecture à la veille de l'été. Alors, ce ne sont pas des livres de plage, comme on peut l'entendre sur certaines antennes. Évidemment, ce sont des livres documentaires plutôt. Sajanan présentera le livre d'Alain Gresh, « De quoi la Palestine est-elle le nom ?» Et Lucie reviendra sur un auteur que nous avons reçu dans le cadre du Printemps de la Palestine, qui s'appelle Jérôme Heurteau, qui est un spécialiste du droit international, et son dernier livre s'intitule « Le droit international est-il mort à Gaza ?» Et bien sûr, comme à chaque émission, nous découvrirons de la musique. Alors cette fois-ci, nous avons invité le rappeur Medine, qui a fait une très très belle chanson en 2014, qui parle de football. Et en pleine Coupe du Monde, on voulait faire un peu écho à cette Coupe du Monde qui se déroule en ce moment. Et bien parce que là-bas aussi, à Gaza et en Cisjordanie et partout en Palestine, les enfants rêvent aussi de devenir Mbappé ou de devenir Messi. Et puis nous terminerons la saison avec le talent de Simon Chain, qui est un musicien américo-palestinien et qui est un virtuose du oud et du violon. Et j'ai choisi un petit morceau, un extrait d'un morceau qui s'appelle Alcantara, ce qui en arabe veut dire le pont. Et c'est un peu toute l'ambition de cette émission. Si on peut ouvrir et créer des ponts entre l'Occident et l'Orient, eh bien nous aurons rempli une partie de notre mission.
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1: Alors bonjour Claude.
3: Bonjour.
1: Nous débutons l'émission avec vous pour revenir sur la flottille pour Gaza. Auparavant, on voulait vous demander si vous pouviez nous faire un petit historique de ces campagnes de flottille qui vont régulièrement vers Gaza, puisque cette année, ce n'était évidemment pas la première flottille. Et comment ce mouvement est-il né en fait?
3: Oui. Alors, il faut déjà savoir que le blocus qu'Israël impose à Gaza dure depuis 19 ans. Et que dès 2008, des camarades des États-Unis, en l'occurrence, pour la plupart d'entre eux, avaient décidé de tenter de le briser, le blocus. Et ils ont envoyé des bateaux vers Gaza, dont certains sont d'ailleurs arrivés. Et puis en 2010, il y a eu la mésaventure, l'attaque absolument violente du Mavi Marmara, un très gros navire turc qui tentait à son tour de briser le blocus. Il y a eu 10 morts, hein. Les commandos aéroportés israéliens de nuit ont attaqué le bateau. Et après cette attaque extrêmement violente, des militants et militantes de différents pays du monde ont décidé de créer ce que nous avons appelé la Freedom Flotilla Coalition, la coalition de la flottille de la liberté, dont une antenne en France a vu le jour à ce moment-là, que nous avons appelée Campagne française flottille de la liberté, et où la FPS a joué un rôle très important, et où moi-même j'étais représentante avec d'autres de notre travail. Et nous avons donc formé cette coalition internationale qui, au fil des années, a envoyé 39 bateaux, alors parfois un, parfois deux, parfois plusieurs en même temps, vers Gaza. Mais malheureusement, à chaque fois, après la réussite initiale de nos camarades de 2008, les autorités israéliennes d'occupation ont empêché nos navires d'arriver jusqu'à la côte de Gaza et les attaques ont toujours eu lieu dans les eaux internationales. Alors cette année, étant donné la détérioration considérable de la situation à Gaza avec le génocide en cours, nous avons décidé de repartir. Et dès le printemps 2025, nous avons envoyé des bateaux. Alors il y a eu le bateau La Madeleine et puis le Handala, deux beaux bateaux, ma foi, qui ont été malheureusement attaqués, volés, nos camarades kidnappés, emprisonnés, violentés dans les prisons israéliennes. Et puis ça a donné des idées militantes à d'autres personnes qui ont créé deux structures nouvelles. La Global Sumud Flotilla, Sumud veut dire résilience hein, en arabe, et puis les Thousand Madeleine to Gaza, donc en hommage au bateau Madeleine, qui lui-même s'appelait ainsi en hommage à une femme pêcheur de Gaza.
1: D'accord.
3: Et donc ces deux structures et la FFC, Freedom Flotilla Coalition, ont décidé d'unir leurs efforts pour repartir ce printemps.
2: Et vous avez suivi, Claude, justement, la dernière campagne qui a été engagée ce printemps. Et pouvez-vous nous expliquer comment cela s'est-il mis en place? Avez-vous rencontré des difficultés particulières, notamment concernant les autorités françaises ou bien autres?
3: Alors, nous avons décidé, donc, comme je vous le disais, de naviguer avec la Global Sumud et puis les Thousand Madeleine. Et nous avons en France décidé de mettre en place une nouvelle campagne parce que nous étions, en dormition hein, depuis 2010-2011. Et nous avons donc réactivé la campagne française. Nous avons réussi à acheter deux bateaux. Alors nous avons fait appel à dons de nos concitoyens. Et puis les membres de la campagne ont abondé également. Donc nous avons acheté deux bateaux que nous avons armés et que nous avons mis en ordre de route avec les camarades des Thousand Madeleine à Marseille, à l'Estac. Ça a été un moment absolument extraordinaire, cet espace autogéré où des dizaines et des dizaines de personnes se sont attachées à préparer les bateaux pendant 5 semaines. Et puis le 4 avril, nous sommes partis donc de Marseille, tandis que la Sumud ne devait partir que quelques jours après de Barcelone. Mm-hmm. Alors, nous n'avons eu aucun contact avec les autorités françaises et nous n'avons pas eu d'obstacles, mais nous n'avons évidemment pas eu d'encouragement. Et M. Barrot, plus tard, aura dit que nous étions une épine dans leur pied.
4: Mm-hmm. Oui, il a dit qu'il ne soutenait absolument pas la démarche, oui, je me souviens.
3: Oui, et que nous mettions les autorités consulaires en difficulté à force de les solliciter. Enfin, c'était absolument grotesque et puis indigne d'un ministre des Affaires étrangères d'un pays qui se prévaut des droits de l'homme et de la liberté d'expression, etc.
4: Alors d'ailleurs, ensuite, les bateaux ont été arraisonnés illégalement dans les eaux internationales. Est-ce que vous pouvez nous en parler?
3: Oui, bien sûr. Mais peut-être déjà vous dire que nous étions, comme je vous l'ai dit, en partenariat avec les Thousand Madeleine et nous avons été en Calabre, donc dans le sud de l'Italie, pour une réunion commune afin de décider de nos stratégies. Et à ce moment-là, nous étions en difficulté au niveau français. Nous n'avions pas de mobilisation réelle à terre. Et pour des raisons que nous ne nous expliquons pas, nous n'avons pas eu le soutien d'élus, de personnalités et de médias à bord de nos bateaux. Aussi, après des mises en garde de personnes comme Francesca Albanese, qui nous disait de ne pas y aller, les Thousand Madeleine ont décidé de ne pas naviguer cette année, enfin au niveau du printemps. Et donc, nos deux bateaux ont suivi la même voie et nous ne sommes pas partis. Et nous avons ramené nos bateaux en France où ils attendent un nouveau départ. Mais la Global Sumud a décidé de tenter la navigation vers Gaza. Alors, l'idée de départ, c'était que si nous étions une centaine de bateaux, la marine d'occupation israélienne n'arriverait pas à les arrêter tous et que certains pourraient accéder au rivage de Palestine. Mais ils nous ont pris par surprise. et ils nous ont attaqués à 1000 km des côtes de Gaza, c'est-à-dire un petit peu au sud de la Grèce. Ils ont pris environ 40 bateaux, ils ont kidnappé à peu près 180 militants et militantes que, à nouveau, ils nous ont surpris. Ils ont relâché en Grèce très vite, sauf deux des dirigeants de la Soumoun. Ils ont transféré en Israël où ils ont été très, très lourdement violentés en prison. Et puis, trois semaines après, nos camarades s'étaient mis à l'abri à côté de la Crète. Et quand ils sont repartis, eh bien, ils ont été à nouveau réattaqués, de même que les 15 bateaux turcs qui s'étaient joints à eux. Et là, alors même scénario, c'était à 400 km cette fois. Tandis que d'habitude, c'est toujours dans les eaux internationales, mais très proche des eaux palestiniennes, environ 150 km, etc. Et là, à deux reprises, donc, ils ont fait preuve d'inventivité coloniale et ils nous ont, comme je vous disais, pris par surprise. Et donc là, nos camarades ont tous été amenés à bord d'un navire qu'ils ont appelé navire prison. Et nouvelle invention de l'armée coloniale, ils ont laissé les bateaux partir à la dérive. Toutes les autres fois, ils avaient volé les bateaux qui sont toujours dans les ports israéliens. Et là, non. Ils les ont laissés partir au risque que des accidents maritimes se produisent, évidemment. Alors, nous avons récupéré beaucoup de nos bateaux qui ont dérivé jusqu'à des côtes Égypte, Turquie, Liban, etc. Il y en a même un qui est arrivé à Gaza, en morceaux malheureusement, mais il est arrivé à Gaza. Il y a une photo absolument magnifique d'un petit garçon qui tient la barre en bois du bateau.
2: Oui, on l'a vu sur Facebook, dans les réseaux.
3: Oui. Et donc, bon,
1: une fois de plus, les autorités israéliennes enfreignent le droit international dans les grandes largeurs sans que ça ait beaucoup de conséquences. Au quotidien, hein, puisque là, bien entendu, on ne peut pas raisonner des bateaux dans les eaux internationales.
3: Non, c'est contraire au droit de la mer.
2: Oui.
3: Et on ne peut pas non plus kidnapper des gens comme ça, sur leur bateau, et les amener dans un pays étranger, et les emprisonner, les torturer. La violence à l'encontre de nos camarades a été énorme cette fois-ci. Déjà l'année dernière, elle était plus forte beaucoup que les fois précédentes, mais cette fois-ci, ça a battu tous les records. Il y a eu de nombreux viols, il y a eu des cas avérés de torture grave, il y a eu des blessures par balles, en caoutchouc certes, mais des blessures par balles. Il y a une camarade qui a eu des vertèbres très abîmés, on va dire. Mmh. Et donc la violence des gardes pénitentiaires et des soldats a été intense. Et ça a commencé dans le bateau prison dont je vous parlais. Il y a dans ce bateau que nos amis ont appelé un conteneur. Et ils y sont tous passés les uns après les autres et ils ont été battus comme plâtre. Certains ont été violés à l'intérieur de ce conteneur. Et puis après, il y a eu les photos absolument indignes où on les voit tous agenouillés en plein soleil sur le pont du bateau et puis après en prison et avec les soldats qui les gardent au-dessus, fusils dirigés vers eux pendant des heures et des heures sous le soleil. Et donc cette violence coloniale, elle est absolument insensée en fait.
1: Effectivement, on a été vraiment choqués par ces images et au point que ça a quand même bougé un peu dans les pays européens, en particulier en France, puisque l'Office central de lutte contre les crimes contre l'humanité a demandé au parquet national antiterroriste de se saisir d'une enquête pour torture et crimes de guerre. Alors, on va vous demander si vous savez où en est cette procédure, est-ce qu'elle avance, est-ce qu'elle est vraiment mise en œuvre ?
3: Oui, il semble que oui. Alors, nos camarades qui sont sortis étaient en mauvais état, hein, évidemment. Et nous, au niveau de la campagne française, on a apporté un suivi médical et psychologique absolument indispensable. Pour certains, le trauma est absolument énorme. Et puis aussi, un suivi juridique. Et avec une équipe d'avocats, donc on a contacté les autorités françaises, on a contacté le parquet antiterroriste également. Et nous avons conseillé à plusieurs de nos ressortissants de porter plainte. Et ça a entraîné une décision de la France, pour une fois, de porter plainte effectivement pour crimes de guerre et pour torture. Et c'est en cours. Alors, nous savons qu'il y a déjà une dizaine des victimes qui ont été entendues. Mais pour certains, ça va prendre beaucoup de temps parce qu'ils sont une bonne trentaine à porter plainte, et donc ça va demander des auditions multiples et des enquêtes approfondies. Mais je pense que la vidéo absolument lamentable et provocatrice du ministre fasciste Ben Gvir a enclenché un processus qu'il n'imaginait pas. Mm-hmm. Alors, c'est encore ces postures de nos camarades à genoux, allongés, et Ben Gvir qui se glorifie de les maltraiter, etc. Et qui poste cette vidéo, alors que s'il ne l'avait pas fait, ça aurait été silence radio et médias de manière générale, partout. Et là, ça, comme vous le disiez, ça a enclenché des réactions multiples, au point que même nos autorités françaises se sont senties tenues de protester et ont même interdit Ben Gvir d'entrer en France maintenant. Enfin bon, ça c'est vraiment anecdotique, mais c'est un petit signe quand même. Alors on peut s'interroger sur les raisons qui l'ont amené à faire ça. C'est probablement des raisons de politique intérieure israélienne, parce que des élections se profilent à l'automne, et j'imagine que c'est pour radicaliser encore plus la base fasciste qui est son terrain de chasse privilégié, qui s'est permis de poster cette vidéo. Toujours est-il que ça nous a donné de la visibilité et que ça a provoqué, comme vous dites, des réactions dans différents pays, l'Espagne, même l'Italie. L'Italie, et pourtant Dieu sait que la politique italienne, elle est d'extrême droite. Et même en Italie, ils portent plainte aussi contre l'armée israélienne et contre le système israélien. Et l'Australie également demande une enquête indépendante. Par contre, beaucoup d'autres pays ne font rien.
1: Mais vous qui êtes une militante aguerrie, on a l'impression quand même qu'il y a un basculement, parce que on est un certain nombre à être allés régulièrement en Cisjordanie. Le fait d'être des internationaux était un statut un peu protecteur. En général, dans les manifestations, on n'était pas attaqué de front, quoi. Et là, on a l'impression que il y a un basculement, et le fait d'être internationaux, au contraire, a déchaîné la violence, quoi.
3: Oui, tout à fait. Pendant de longues années, on pouvait, y compris dans les flottilles, on était un peu malmenés, on était arrêtés, effectivement, mais on n'était pas violentés comme maintenant. Si, j'ai vu à une ou deux occasions les soldats frapper très, très méchamment des équipages de bateaux, particulièrement les capitaines. Et d'ailleurs, cette fois-ci, les capitaines ont été aussi plus sauvagement battus que les autres. Vous avez peut-être vu la photo de cet homme qui a le dos absolument constellé de marques de coups et de marques de taser, etc. Et c'était le capitaine du dernier bateau à être attaqué et kidnappé. Et donc, c'est pour les autorités israéliennes que le capitaine continue alors qu'il est entouré, attaqué, c'est une preuve de résistance qu'il n'accepte pas. Mais globalement, c'est vrai que notre statut d'internationaux nous protégeait de la violence extrême que les Palestiniens subissent au quotidien. Et ça n'est plus vrai. Et je voulais dire aussi que ce que nos amis ont subi en prison a été extrêmement violent, mais qu'ils l'ont tous et toutes dit quand ils sont sortis et qu'ils ont été interviewés, ça n'est rien à côté de ce que subit le peuple palestinien tous les jours.
1: On le dénonce assez souvent ici, parce que c'est à bas bruit, évidemment, puisque les gens sont enfermés. Il n'y a pas de photos, pas de journalistes, mais les conditions de détention des prisonniers palestiniens et des prisonnières sont vraiment absolument abject, et les gens meurent. Et par exemple, on a dénoncé ici à l'antenne déjà le fait que même quand les gens meurent, les autorités israéliennes ne rendent pas les corps aux familles. Il y a un certain nombre de corps.
3: Non, ils doivent aller jusqu'au bout de la peine.
4: La photo qui présente les otages, enfin les prisonniers de la flottille, tellement scandaleuse que ça a quand même fait un petit peu bouger les lignes pour l'image que les Occidentaux se font d'eux-mêmes. Et c'est là aussi où on peut voir que la prétention d'Israël à protéger l'ensemble de l'Occident de la barbarie, etc., est totalement frelatée. Si on réfléchit un peu, on peut voir ça aussi, évidemment.
3: Bon, je pense que ça a donné d'Israël l'image de sa réalité, c'est-à-dire une société d'une brutalité inouïe, y compris en interne, Oui, et une politique coloniale débridée, comme ils bénéficient de l'impunité des grandes puissances, on va dire, ils peuvent se sentir libres de faire absolument tout ce qu'ils veulent. Avec le parrainage de Trump en plus, même si ça bouge un petit peu maintenant, ils se sentent des ailes pour briser, pour opprimer un peuple entier et ses soutiens. Et je pense que ce n'est pas par hasard maintenant que dans certains sondages, Israël est le pays le plus détesté du monde et il est même catalogué comme le plus grand danger pour le monde entier. Donc son image est extrêmement dégradée, mais avec Netanyahou et ses comparses fascistes au pouvoir, il y a cette fuite en avant qui est que la politique coloniale d'Israël doit s'appliquer quoi qu'il arrive. Et là, je pense que sans réaction des grandes puissances justement, mais du monde de manière générale, sans des sanctions absolument radicales, sans la rupture des relations avec ce régime voyou, les choses ne bougeront pas. Absolument. Donc il faut que nous citoyens, citoyennes des pays dits libres, nous fassions bouger les lignes et que nos pressions sur nos gouvernements amènent justement ces prises de position plus en adéquation avec le droit international et qu'enfin on arrête la politique israélienne qui est une honte pour l'humanité.
2: Tout à fait. Et d'ailleurs, la politique israélienne est la menace existentielle pour le peuple palestinien. Il n'y en a pas d'autre. C'est ce qu'il faut répéter.
1: Voilà, oui, ça nous servira de conclusion. On vous remercie beaucoup, Claude. Et puis, on va continuer à suivre l'évolution, puisque peut-être qu'une nouvelle flottille reprendra.
3: Elle se prépare pour le printemps, a priori.
1: D'accord, avec de courageux militants, parce qu'il faut vraiment beaucoup de courage pour monter sur les bateaux. Donc, on vous dit à bientôt.
2: Merci,
1: et on vous remercie vraiment d'être intervenu.
2: Au revoir, Claude.
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1: Alors, suite à cette interview, nous faisons une première pause musicale avec une étonnante chanson, enfin étonnante dans le sens où elle résonne beaucoup avec l'actualité aujourd'hui, puisqu'il parle de football et qu'on est en pleine Coupe du Monde, ce qui occupe quand même une bonne partie de la planète et détend peut-être aussi, j'espère, une bonne partie de la planète. Et donc, Medine, à l'époque, en 2014, avait écrit une chanson sur un drame qui s'est passé à Gaza déjà il y a 12 ans. Quatre enfants de la même famille, la famille Bakar, ils jouaient au foot sur la plage, donc deux frères et deux cousins, au moment où ils ont été frappés par un missile de l'armée israélienne et ils ont été tous les quatre tués. Et donc malheureusement, cette chanson, elle est toujours d'actualité. C'est pour ça que j'ai choisi de la programmer aujourd'hui. Et puis pour rappeler la mémoire de ces quatre enfants, mais aussi pour dire combien en Palestine aussi, les enfants aimeraient rêver de football et jouer au ballon tranquillement devant chez eux ou sur les plages. Et donc on va écouter le rappeur Medine.
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2: Alors, nous allons poursuivre notre émission après cette émouvante chanson en faisant le point sur un endroit où les tirs se poursuivent aussi, malheureusement. C'est le sud Liban. Et on va demander à Sajanan de nous donner quelques nouvelles de son pays et de la situation là-bas au sud Liban.
3: Bien. Eh bien, le mercredi 17 juin, à Versailles, un mémorandum d'entente a été signé entre l'Iran et les États-Unis. Ce mémorandum fixe un cadre de sortie de guerre en 14 points. Parmi ces points, il est prévu un arrêt immédiat et permanent des hostilités sur tous les fronts, y compris au Liban, ainsi que le retrait d'Israël des zones qu'il occupe au sud du Liban, et ce, sur une période de 60 jours. Donc, Israël est dans l'obligation d'accepter le cessez-le-feu. Et en effet, depuis le début de la semaine, on enregistre un recul notable des agressions israéliennes. Même si le vendredi 19 juin, deux jours après la signature de cet accord, l'armée israélienne cause la mort de plus de 80 civils, dont beaucoup rentrés chez eux après la signature de l'accord l'avant-veille. Pour vérifier si ce point de non-agression sera respecté, un mécanisme de surveillance a été convenu impliquant le Qatar, l'Iran, le Pakistan, les États-Unis et le Liban. Israël est représenté par les États-Unis et le Hezbollah par l'Iran. Alors, du côté du pouvoir libanais, qu'en est-il dans tout ça? Où en est-il dans toutes ces négociations qui concernent 100 pays? On peut lire dans Reuters que l'accord irano-américain a retiré le tapis sous les pieds de l'État libanais, le laissant dans sa position la plus faible. Et pour cause, depuis le 2 mars 2026, date des agressions américaines en Iran, le nombre de victimes dues aux bombardements directs ou indirects israéliens s'élève à plus de 4000, dont plus de 250 enfants. Si on y ajoute le nombre de victimes en l'année 2024 où Beyrouth a été bombardée en même temps que le Sud pendant des jours sans relâche, on arrive autour de 12 000 morts. Une grande partie du Sud Liban détruit, un quart de la capitale, un des poumons économiques quand même de la ville, dévasté, et surtout, surtout, une avancée de l'occupation sur près de 600 km² à l'intérieur du territoire libanais. Alors, après tout ceci, beaucoup de Libanais, de facto, estiment à l'heure actuelle que lorsque le président libanais prône les négociations pour parvenir à l'arrêt des massacres israéliens sur son peuple et que dans le même temps Israël poursuit ses agressions librement sans aucune contrainte, alors lui et son chef du gouvernement ne sont plus crédibles dans la capacité du pays à protéger le peuple et l'intégrité de son territoire. Leur slogan c'est « Le pays a besoin d'être défendu, pas d'être vendu ». Alors, qu'en est-il actuellement sur le terrain, au jour d'aujourd'hui? Au cours de cette nuit, il y a eu un ratissage israélien sur le visage de Talousa dans le sud Liban. Aucune réaction n'est observée du côté du Hezbollah. Sur le terrain des négociations libano-israéliennes ont lieu encore aujourd'hui et les discussions vont porter sur le mécanisme de retrait israélien de certaines zones du Liban. Israël exige de maintenir une zone tampon qui servirait de terrain d'expérimentation, ce que refuse catégoriquement le Hezbollah. Et pendant ce temps, les Libanais déplacés attendent de rentrer chez eux. Affaire à suivre.
2: À suivre, oui, hélas, puisque les Libanais ont été en très grand nombre, une très très grande partie du pays, actuellement sous le statut de réfugiés. Les gens ont dû quitter leur lieu de vie.
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2: Et Lucie, aussi, si tu veux bien nous faire un petit point sur la Cisjordanie, là-bas aussi les tirs continuent, comme à Gaza, comme au Liban.
4: Alors oui, évidemment, les tirs continuent, les meurtres se poursuivent en toute impunité. Les colonisations aussi se poursuivent à marche forcée avec 2000 nouveaux bâtiments qui vont être construits autour de Jérusalem et d'autres villes comme Hébron, par exemple. Alors, je voulais souligner un épisode aujourd'hui qui est peut-être moins sanglant, mais qui montre aussi l'impunité totale dont jouit Israël. Le projet, c'est l'expropriation du tombeau du prophète Samuel. Alors, c'est un tombeau qui appartient en fait au Waqf musulmans, c'est-à-dire que ce sont des biens, des donations données souvent par des particuliers au Waqf, c'est-à-dire une sorte de concentration de la représentation musulmane. Et normalement, ces biens, quand on les donne, ils sont inaliénables. Et je rappelle aussi, on pourrait se dire, ah oui, mais bon, bah, le prophète Samuel, Samuel, c'est la Bible. Alors, pas du tout, pas seulement, puisque pour l'islam, tous les prophètes de l'Ancien Testament et Jésus compris, donc on arrive au Nouveau Testament, sont reconnus et respectés. Il n'y a aucune raison que ce tombeau appartienne davantage, au fond, à l'un ou à l'autre, mais une fois de plus, il s'agit de se l'approprier, et donc d'exproprier les terrains qui sont autour, pour faire de ce site, parce que c'est un beau site historique et archéologique, d'en faire un parc national qui sera censé évidemment servir à tout le monde, mais qui est en réalité est le signe de l'annihilation, de l'annulation de la mémoire palestinienne en Cisjordanie. Voici ce que je voulais dire.
2: Et bien effectivement, c'est symbolique d'une façon de faire, puisque on l'a vu aussi quand on va sur place, un certain nombre de lieux saints musulmans, voire chrétiens aussi d'ailleurs, sont barrés par des checkpoints. Il faut d'abord montrer patte blanche à l'armée israélienne pour avoir le droit de se recueillir dans ces lieux de culte qui devraient être ouverts à tous et qui sont sous la surveillance de l'armée israélienne.
4: Là, il ne s'agit pas seulement de sa surveillance, mais
3: c'est
4: de
3: une géolisation des expropriations. C'est une marque, c'est une avancée de la judéisation qui a été imposée depuis 30 ans. Fait.
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2: Nous faisons une seconde pause musicale avec Simon Shaheen, donc un musicien palestino-américain qui joue du oud et qui est aussi un violoniste virtuose. Alors il a grandi à Haïfa, une ville du nord d'Israël, et donc il était palestinien en Israël. Et puis il est parti aux États-Unis pour poursuivre ses études de musique et il est maintenant la nationalité américaine. Et il a fait beaucoup pour faire découvrir la musique arabe aux oreilles occidentales parce qu'il mêle souvent à la fois les sonorités orientales classiques à des choses plus modernes et plus surtout plus occidentales. Et donc on va écouter un petit morceau qui s'appelle Alcantara, et comme je l'ai dit en introduction, ça signifie le pont en arabe. Et donc si au cours de la saison qui vient de s'écouler on a pu grâce à cette émission créer quelques ponts ou quelques passages entre notre culture et celle du Moyen-Orient, et bien on en serait vraiment content. Donc on écoute Simon Shaheen.

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1: Alors nous allons terminer notre émission avec deux conseils de lecture pour cet été. Un premier présenté par Lucie, un livre de Jérôme Horto, et un autre présenté par Sajanan, un livre d'Alain Grèche. Alors Lucie, tu nous présentes le livre qui s'intitule « Le droit international est-il mort à Gaza ?»
2: Oui, absolument. Jérôme Horto, donc, est un politiste spécialisé jusqu'à présent pour la Pologne, mais qui s'est senti, comme beaucoup d'autres gens d'ailleurs, sollicité par tout ce qui se passe à Gaza. Et donc, il a écrit ce livre, qui est une lecture franchement très stimulante, très claire, dynamique, malgré l'austérité du propos. Donc, il montre d'abord dans l'introduction qu'il y a un clivage, évidemment, dans la société française comme dans la société internationale, sur ce qui se passe à Gaza et sur la référence au droit international. Et il montre que le droit international a été investi par différents acteurs de différentes façons depuis le début des massacres du génocide à Gaza. Donc, dans son premier chapitre, intitulé « Des enquêtes en temps réel », il montre le travail immense qui a été fait par des agences de presse comme Al Jazeera, Agence France Presse ou le journal Haaretz, par des experts missionnés par l'ONU, donc évidemment Francesca Albanese, et par des myriades d'ONG dont Amnesty qui a eu un rôle déterminant. Toutes ces agences, ONG ont des méthodes de travail différentes qu'il va parcourir, qu'il va nous expliquer de façon très claire, mais il montre que, quelle que soit leur méthode de départ, elles s'appuient toutes sur le droit international dont elles se sont emparées. Donc, dans le deuxième chapitre, il va montrer que le droit international, il l'appelle une langue universelle. Et l'intérêt, c'est que le recours au droit international évite les approches liées, disons, au pathos ou à des références historiques qui peuvent être interprétées différemment ou, bien sûr, à des approches politiques totalement différentes. Donc, en fonction des opérations militaires qui ont été réalisées par Israël, leurs crimes sont qualifiés à travers les critères du droit international. On peut dire crime de guerre, crime contre l'humanité, crime de génocide, sans rentrer, encore une fois, je vais mettre ça entre guillemets, dans des idéologies. Et ces différents acteurs très différents se sont donc rencontrés sur ce langage commun. Dans le troisième chapitre, il se demande la justice internationale, que peut-elle ? Donc il va montrer aussi les différentes procédures qui ont été appliquées à la Cour internationale de justice, à la Cour pénale internationale. Il expose comment différentes ONG ont déposé plainte, en soulignant le rôle fondamental de la fondation Indrajab, cette fondation qui a été créée après la mort de cette petite fille coincée dans une voiture. On connaît maintenant tous le film, mais il y a d'autres associations aussi, par exemple un collectif de juristes mené par Gilles Devers, que nous avions aussi reçu à Nancy, définir le génocide. Il y a les procédures internationales, mais aussi nationales. Et par exemple, il y a une association française d'avocats pour la justice au Moyen-Orient qui a déposé plainte contre les responsables français comme le président Macron ou à l'époque le premier ministre Bayrou. C'est aussi une autre méthode. Pourquoi y a-t-il cette plainte ? Pour dénoncer la fourniture d'armes, l'implication des soldats franco-israéliens, le soutien économique, moral et diplomatique qui a été délivré au gouvernement israélien. Je n'expose évidemment pas tout, je souligne quelques éléments.

0: de ce troisième chapitre. Évidemment, en conclusion, on peut se dire que ce droit international, qui est sollicité de manière inédite, a malgré tout des résultats qui restent pour le moment peu concluants. On peut dire que malheureusement, le droit international rencontre une ineffectivité. Mais ce serait limité de penser comme cela, c'est ce qu'il dit dans sa conclusion, parce que d'abord le droit international c'est une notion très récente, donc évidemment sur le long terme il y a de l'espoir. Surtout ça donne un cadre de pensée et d'analyse, encore une fois, éloigné du pathos, de l'idéologie, de, j'allais dire, du ouin-ouin, ce qui, c'est un terme qu'il n'utilise pas. Cela permet de penser et d'agir à long terme. Et par exemple, la fondation Indra Jab fait elle-même le parallèle avec le centre Simon Wiesenthal en disant « on a le temps de poursuivre les assassins et ils seront un jour poursuivis ».
1: Eh bien, c'est voilà. un espoir pour tous les militants.
0: Malgré tout, un espoir.
1: Voilà.
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1: Alors, Sajana, toi aussi, tu nous proposes un livre à lire cet été, celui d'Alain Grèche.
3: Eh bien, en effet, oui, parmi les innombrables ouvrages, livres, études, essais parus pour expliquer la Palestine, l'occupation, s'il faut n'en retenir qu'un, c'est bien le livre d'Alain Grèche. Il a paru en 2010 et il est cruellement, complètement d'actualité. Si j'ose dire, les choses se sont empirées, oui. Alors, Alain Grèche est journaliste français, hein, ancien rédacteur en chef du Monde diplomatique. Une idée marquante dans ce livre est le paradoxe suivant. La Palestine est devenue une cause mondiale alors qu'elle ne possède ni pétrole ni importance stratégique majeure, et c'est cette contradiction qui l'amène à poser la question de quoi la Palestine est-elle le nom. Et il raconte comment ce conflit est devenu un symbole bien plus large lié aux questions de colonisation, de domination, des droits de peuple, de justice et de mémoire historique. Pendant longtemps, il raconte l'histoire de la Palestine s'est limitée à celle du peuple juif errant et qui aspire, après 2000 ans d'exil, à retrouver une patrie. Pour les autochtones sur place, en revanche, ce n'est nullement le cas. L'histoire de la Palestine se résume à une spoliation. Spoliation qui dure et qui rappelle, de l'Afrique à l'Asie en passant par l'Amérique latine, une oppression pas si ancienne que ça. Par exemple, concernant le sionisme, il dit « Jusqu'à la Seconde Guerre mondiale au moins, la plupart des Juifs ont contesté le sionisme, soit au nom de la religion, soit par volonté d'intégration dans les sociétés occidentales, ou alors purement par adhésion à l'idéal internationaliste. Et l'immense majorité des Juifs donc ne rêvait pas de faire fleurir le désert. Et c'est ce qu'évoque cette blague juive que Alain Grèche cite « Moshe et Abraham bêchent la terre dans le désert sous un soleil accablant. Moshe se tourne vers son compagnon et lui demande « Abraham, quand Dieu nous a-t-il promis la Palestine ?» Abraham lui répond « Oh, il y a 5 ou 6 000 ans !» Et Moshe soupire « Oh, il a fallu que ça tombe sur nous !» Ce qui montre bien quand même le contraste. Albert Einstein ne fait pas exception. Il n'était pas du tout pour le sionisme. Très tôt, il avait sympathisé avec l'idée d'un foyer juif en Palestine avec coexistence pacifique entre juifs et arabes dans un État unifié. Ben Gurion lui avait même proposé le poste de premier ministre à la présidence d'Israël en 1952, espérant de tout cœur d'ailleurs qu'il refuserait car il connaissait ses accointances pro-palestiniennes. De même, la philosophe Hannah Arendt, et je vais m'en arrêter là, et une vingtaine d'autres personnalités juives à propos du sionisme signent avec Albert Einstein en novembre 1948 une lettre où ils dénoncent tous la visite aux États-Unis de Menahem Begin, le chef de la droite à l'époque israélienne, dont le parti, disent-ils, ressemble par son organisation, ses méthodes, sa philosophie politique et son discours social, rien de moins qu'au parti nazi et fasciste. Voilà, alors Alain Grèche, lui, il conclut en disant qu'il a la conviction que l'avenir doit rester, d'ailleurs ça rejoint ce que Lucie dit, ce que l'avenir doit rester à un monde fondé sur des valeurs universelles qui transcendent les divisions ethniques et nationales. Voilà.
1: à lire vraiment deux ouvrages passionnants. Et donc, on va conclure sur ces deux présentations, notre saison 2025-2026. Et nous donnons rendez-vous aux auditeurs à la rentrée, en espérant que l'été ne nous apporte pas trop de mauvaises nouvelles venues du Moyen-Orient.
3: Et protégez-vous contre les canicules.

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1: Bonjour, les artistes de Manoc et compagnie et la Gazette Joyonnaise proposent le jeudi 23 juillet, place de la mairie à Jaillon, un atelier musique ouvert à tous, gratuit et sans inscription, dès 18h30. Et suite à ce moment de partage musical avec les instruments apportés par les artistes eux-mêmes, des objets sonores et autres, et peut-être aussi les instruments apportés par les participants, eh bien, nous souhaitons continuer le moment de manière sympathique à partir de 20h avec une auberge espagnole. Voilà, alors cet événement, donc cet atelier musical fait partie de d'un événement plus vaste qui porte le nom de Focus Locus et qui va se dérouler dans le nord du Toulois, donc à partir de 23 juillet jusqu'au mois de septembre, avec différents événements que vous pouvez découvrir sur www.manoc.org. Voilà, l'atelier de musique à Jaillon le 23 juillet est le premier événement de cet été. Donc, nous vous disons à bientôt pour ces ateliers artistiques et ces spectacles à venir. Merci.
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0: Bonjour à toutes et à tous et bienvenue dans cette nouvelle émission Création d'entreprise, le déclic. Aujourd'hui, on va s'intéresser au parcours de Nadia Lamrabet. Bonjour.
1: Bonjour.
0: Alors, vous êtes assistante administrative indépendante depuis un an déjà. Alors, racontez-nous un petit peu déjà, avant de parler vraiment de ce que vous proposez aujourd'hui, racontez-nous déjà un peu votre parcours. Qu'est-ce que vous faisiez avant de vous lancer dans l'auto-entreprise ?
1: Alors j'ai fait beaucoup de choses, donc j'ai travaillé énormément dans l'assistanat administratif, que ce soit pour l'éducation nationale ou j'ai beaucoup travaillé et beaucoup appris dans ce milieu-là, et j'ai fait beaucoup d'intérim. Donc c'est aussi pour ça que ça m'a donné l'idée de me mettre à mon compte.
0: Très bien. Et alors, comment justement vous est venue vraiment cette idée ? C'est au fur et à mesure, vous dites, tiens, ça serait bien d'être finalement autonome, ou alors, comment ça vous est venu précisément ?
1: Eh ben, tout simplement, en fait, cette idée-là, je l'avais déjà depuis un bon moment. Et j'avais déjà créé mon logo avant même de pouvoir entreprendre. Seulement, je n'ai jamais osé. Jamais osé me lancer parce que chaque fois je trouvais que j'avais pas le temps. Je disais que j'avais un manque d'argent, j'avais pas le temps, j'avais aussi peut-être peur aussi. C'est souvent le cas quand on essaye de vouloir entreprendre. L'idée, elle était là, mais le problème, c'est le passage à l'action. Donc du coup, ce que je faisais, c'est que je faisais beaucoup d'intérim parce que j'avais pas de, on va dire, d'attache précise avec une entreprise, et je ne voulais pas être en CDI. Et puis, vraiment le gros déclic, c'est quand j'ai eu mon fils et je me suis dit bon, bah maintenant j'ai plus le choix. Je vais vraiment travailler sur mon projet et le soutien aussi de mon conjoint. Donc du coup, ça m'a vraiment, c'est lui qui m'a vraiment lancée parce qu'il m'a dit maintenant, il faut que tu te lances, sinon tu ne le feras jamais. Et donc du coup, j'ai eu ce soutien-là aussi de mon conjoint qui m'a accompagnée dans cette démarche. Hein, on va dire, il m'a poussée, pas plus accompagnée ça au niveau administratif. Parce que c'est un gros travail, et de là, ça a commencé comme ça. Donc moi j'ai commencé d'abord de faire ce projet-là avec le CAREP qui se trouve à Pompée. Et cette idée-là, je l'avais fait. Je continuais toujours, bien sûr, j'étais toujours intérimaire, donc je travaillais en tant qu'assistante de direction en intérim, bien sûr. Et puis un jour j'ai déménagé, donc il a continué à me suivre même à distance. Et sachant que j'habitais à Courcelles et que forcément mon entreprise, au moment du lancement, il fallait qu'elle déménage en même temps que moi. Eh bien, du coup, il m'a présenté au réseau initiatif de 9 maisons. Donc Monsieur Fernando qui m'a accompagnée sur ce projet-là aussi, et du coup voilà, je me suis lancée au 1er avril 2025. Donc là, ça fait bien un an de lancement.
0: Et avoir votre sourire, ça se passe bien alors.
1: Oui, ça se passe bien parce que je l'ai toujours, j'ai toujours voulu le faire, donc j'ai réalisé ce pas, mais c'est, on va dire que c'est pas facile tous les jours.
0: Oui, voilà. J'imagine, effectivement.
1: C'est beaucoup de travail. On n'est jamais satisfait on n'est jamais satisfait parce qu'on veut plus, hein. On voudrait réussir, que ça explose. Mais en fait, au final, on se dit, déjà, j'ai commencé cette partie-là. Maintenant, il reste plus qu'à réajuster pour retravailler mieux. Et ce que j'aime vraiment dans l'entrepreneuriat, je dirais, c'est le fait qu'on est créatif, qu'on arrive toujours à s'enrichir par les autres entrepreneurs, et on a plus ce poids salarial où on se sent pas vraiment à notre place, je dirais. Mmh.
0: Très bien. Alors, vous avez donc osé faire le pas. Comment se sont passées les aides ? En fait, ils vous aidaient sur tout ce qui est remplir les papiers, l'administratif, ou aussi à savoir comment vous vendre auprès des clients, peut-être, savoir comment parler, pitcher.
1: Alors, sur cette partie-là, moi, j'ai beaucoup travaillé l'étude de marché. parce que pour moi c'était important de travailler l'étude de marché. Donc j'ai avec le CARAP, on a beaucoup travaillé sur l'étude de marché, sur les financements, et monsieur Fernando pour le réseau initiatif a récupéré le dossier, on va dire c'était pareil. C'était pour que je puisse aussi demander une aide de subvention sur parce que j'avais besoin de matériel administratif et un minimum de trésorerie pour pouvoir avancer en toute sérénité.
0: Très bien. Et vous êtes aussi en lien avec le Pays Terre de Lorraine?
1: Oui, tout à fait. Donc avec Madame Renaud Lucille, où j'ai rencontré récemment et qui m'a fait qui m'a dit que j'avais bien avancé pendant mes un an déjà. Donc déjà ça rassure. Alors qu'au départ on se dit c'est pas très. J'aurais aimé faire plus de chiffres d'affaires.

0: Et puis notamment des conférences aussi.
1: Oui, c'est ça, tout à fait. Alors les conférences étaient très intéressantes parce que c'était au tout début, quand on entreprend en fait, on ne sait pas vraiment, on y va vraiment tête baissée, mais franchement, faut vraiment aller vers les gens qui s'y connaissent parce qu'il y a toute la mutuelle, parce que quand vous êtes salarié, vous avez une mutuelle, mais quand vous êtes entrepreneur, vous en avez pas. Donc là, c'est vraiment important de se renseigner. La prévoyance également, parce que si vous ne l'avez pas et vous arrive quelque chose, je peux vous assurer que c'est très important. Il y a plein de petites choses qu'au début, on n'y pense pas du tout. On est tellement dans le projet, dans l'idée, que le reste, ça devient secondaire. Mais au final, moi, je me dis, mais heureusement que j'ai rencontré toutes ces personnes, parce que du coup, ça m'a permis d'avoir les bases dès le départ et pouvoir justement créer ma micro en toute sérénité.
0: Effectivement, se faire aider, ça rebooste aussi. Enfin, parce que c'est vrai que souvent, ce qu'on nous dit aussi quand on a des entrepreneuses ou entrepreneurs qui viennent, c'est que c'est aussi t'es seul en fait. Mmh. On est seul pour créer sa micro-entreprise et du coup, on n'est pas sûr de là où on va et surtout, on s'habitue à être seul et finalement, on perd un peu ces échanges qu'on peut avoir effectivement quand on est salarié dans une entreprise et qu'on voit des collègues quoi. Ce côté solitude des fois peut être un peu compliqué pour avancer. Est-ce que vous avez eu aussi ce cas-là de vous dire à des moments où la solitude elle pèse un peu?
1: Oui, tout à fait. Effectivement, le fait d'être seul, c'est très compliqué, surtout quand on a des grosses décisions à prendre et puis qu'on ne sait pas si c'est une bonne décision qu'on va prendre. Hein. On est tout seul dans le bateau, on va dire. Il y a personne pour vous forcément qui vous conseille ou même des fois juste souffler. Ça, c'était très compliqué. Moi, ce qui s'est passé, c'est qu'à un moment donné, je cherchais un réseau près de chez moi, parce que j'habite en campagne, hein, donc moi, il n'y a personne à part dire bonjour aux vaches, moutons. Et c'était pas possible de communiquer, même si j'apprécie le cadre. Donc, j'ai beaucoup cherché. Souscrit à un réseau en distanciel et du coup avec ce réseau en distanciel j'ai pu mettre en place un petit réseau de femmes entrepreneuses qui étaient dans la même situation que moi, donc on a pu se rencontrer et franchement ça nous a fait du bien parce qu'on parle de tout, on est tous mamans en plus la plupart et on peut échanger sur la charge mentale parce que ça il y a beaucoup on n'en parle pas beaucoup mais les femmes ont une charge mentale qui est énorme, surtout dans l'entrepreneuriat, je dirais même dans la vie de tous les jours, même quand on est salarié. Mais là, c'est encore différent, c'est une charge mentale qui est plus élevée parce qu'on est dans l'inconnu. Donc on ne sait jamais ce qui va nous arriver demain. Donc on est tout le temps sur le qui-vive, tout le temps à régler des problèmes, que ça soit personnel comme professionnel. Et c'est compliqué quoi.
0: J'imagine surtout qu'il faut savoir mettre aussi une barrière dans se dire effectivement on n'a pas forcément d'horaire donc on peut travailler un peu comme on veut, mais il faut savoir aussi s'arrêter. Ça peut être, j'imagine, compliqué quand on travaille depuis chez soi.
1: Oui, alors là ça c'est mon gros problème, m'arrêter. Ouais, je dirais m'arrêter c'est vraiment un de mes gros problèmes et c'est vrai qu'on a du mal à s'arrêter parce qu'on veut tellement finir, on est dedans, on veut finir notre sur le sujet sur lequel on a travaillé et au final on se retrouve toujours encore dedans et on se dit là faut qu'on arrête parce qu'il y a la vie de famille qui est là à côté qui vous attendent quoi.
0: Effectivement, faut pas délaisser sa vie personnelle à défaut de sa vie professionnelle. On a parlé vraiment un peu de votre parcours, de comment vous avez monté votre auto-entreprise, mais justement, en quoi ça consiste vraiment votre auto-entreprise?
1: Alors moi, je suis assistante admin indépendante. Donc c'est pour soulager tous les entrepreneurs sur les tâches administratives comme une assistante de direction qui viendrait travailler à temps plein chez vous en fait, tout simplement. Et la spécialité que j'ai, c'est que j'ai une licence RH, donc du coup, j'interviens aussi sur cette partie-là et ça permet d'aider à soulager les entreprises. Peut-être par exemple une entreprise qui est en voie de développement et qui souhaite recruter, je peux intervenir sur cette partie-là, l'aider sur les différentes process à mettre en place dès le début de l'entreprise, qui est très important au départ.

0: et aussi toute la partie gestion des mails, l'assistanat administratif, la transmission de savoir aussi qui est très intéressante quand vous avez un salarié qui part du jour au lendemain. Ce qui est intéressant, c'est de d'avoir un maximum son savoir et pas qu'il parte avec ses connaissances et vous vous retrouvez dans une situation délicate.
1: D'accord, donc vous devez intervenir auprès d'entreprises mais aussi de particuliers ou...
0: Non, que les entreprises. Non, les particuliers je fais pas, mais après je sais que j'ai des entrepreneuses que je connais qui le font. J'interviens vraiment que vers les entreprises, que ce soit les TPE ou les PME.
1: Et votre zone géographique, elle s'étend jusqu'à où?
0: Alors ma zone géographique, elle s'étend, ça peut être de Champigneul, Nancy, Vittel, Épinal et Toul. Gondreville, oui, exactement, et les alentours.
1: Okay.
0: Elle est quand même assez large parce que je peux faire énormément de choses en distanciel. Et vraiment, à la demande du directeur d'entreprise ou de la directrice d'entreprise, si elle a besoin de moi en présentiel, je peux intervenir aussi en présentiel.
1: Très bien. Et donc là, où ça fait un an maintenant, un tout petit peu plus d'un an, vu que c'était le 1er avril 2025. Du coup, comment vous vous sentez au bout d'un an? On l'a dit un petit peu en début d'émission, mais là, du coup, maintenant qu'on sait un peu plus concrètement tout le parcours, est-ce que du coup, vous êtes en voie de développement peut-être maintenant aussi, plus axé là-dessus?
0: Oui, je suis plus axée sur le développement, plus me faire connaître, plus travailler sur moi comme, je dirais. Puis l'un ne va pas sans l'autre. Donc oui, je suis plus dans cette optique là. Et oui, je continue toujours à essayer de rencontrer un maximum d'entrepreneurs pour me faire connaître et puis présenter mes services, parce que c'est pas anodin d'avoir une assistante administrative à distance ou en présentiel une fois ou deux fois dans la semaine. Donc c'est pas commun, donc il faut que ça rentre dans les mœurs, je trouve.
1: Effectivement, puis pour vous aussi d'adapter votre emploi du temps aussi en fonction, si vous gérez sur plusieurs entreprises, vous pouvez pas être le lundi quelque part, puis le lundi après-midi ailleurs, enfin surtout c'est en présentiel, faut aussi...
0: Oui, tout à fait, il y a une grosse gestion là-dessus qui est quand même assez importante, c'est pour ça que l'organisation est primordiale pour un planning qui soit cohérent pour tout le monde, donc il est important de gérer tout ça. Après le plus gros, c'est vrai que je le fais beaucoup en distanciel, donc en déplacement j'en fais pas énormément, en présentiel c'est vraiment rare, sauf si vraiment il y a des choses très précises à faire en présentiel.
1: Très bien, alors vous parliez de com justement, là vous êtes en train de vous lancer aussi dans un projet de podcast pour parler de l'entrepreneuriat, est-ce que vous pouvez nous en dire plus?
0: Oui, tout à fait. Donc moi ça fait un bon moment où je voulais justement trouver une communication qui me corresponde. Et j'étais un peu essoufflée des réseaux sociaux de voir qu'on fasse une pub en disant que l'entrepreneuriat c'est facile, on peut gagner tant, ce qui est pas vrai, parce que dans la vie de tous les jours c'est un combat tous les jours. Je dirais c'est assez fatigant, on peut avoir des grosses galères, on peut être épuisé par l'entrepreneuriat, surtout quand on est tout seul, et des fois on a des personnes en face, quand vous voyez sur les réseaux, qu'on vous dit vous allez gagner tant par mois, vous allez avoir tant de clients par mois, ce qui est pas forcément vrai. Donc du coup on va parler de tout ça. Ce podcast là c'est surtout pour les femmes entrepreneuses que je veux mettre en valeur, avec une charge mentale qui est énorme, parce que je veux vraiment les mettre en avant. C'est vraiment qu'on puisse parler sans filtre de leurs projets, de leur vie, comment ça s'est passé, parce qu'on peut avoir des femmes qui ont eu un cancer et qui ont entrepris. On peut avoir aussi des femmes qui ont eu peut-être un enfant qui était malade et puis qui se sont quand même lancées, et toutes les galères derrière, mais elles le disent pas forcément lors de leur passage à l'acte, on va dire. c'est très compliqué et je pense que ça, il faudrait voilà, c'est pour ça que j'ai voulu lancer ce podcast qui va être lancé bientôt, donc au mois de juillet. Le lancement se fera le 7 juillet. Donc c'est tout nouveau pour moi, donc j'espère vraiment que ça va marcher.
1: Bon, on vous le souhaite.
0: Merci.
1: Donc il y aura une série de plusieurs podcasts, enfin que ça reviendra tous les mois,
0: tous les deux semaines.
1: D'accord. Ouais.
0: Là, je suis en plein dans les enregistrements, préparation du générique, enregistrement avec les entrepreneuses. Donc, c'est déjà beaucoup de boulot, je trouve.
1: Oui. On connaît ça ici.
0: Oui, c'est vrai en plus.
1: Bah oui, oui. Mais donc, du coup, vous avez fait ça toute seule pour cette idée de podcast ou quelqu'un vous l'a soufflé l'idée et puis vous l'avez dit?
0: Non, c'est vraiment toute seule, oui. J'ai eu l'idée déjà de le départ, mais je me suis jamais lancée. Et j'avais rencontré Manon Marc. D'ailleurs, je fais un coucou si un jour elle écoute. On sait jamais. Et elle donnait des formations où elle conseillait des femmes ou même des hommes, je pense, qui entreprennent, qui souhaitent utiliser comme réseau le podcast. Et je l'avais rencontrée sur Femmes de territoire, et je lui avais dit écoute, là pour moi c'est pas le moment, mais je reviendrai vers toi. Et je suis revenue vers elle au bout d'un an, parce que justement ça fait un an d'entrepreneuriat, c'est la suite logique, je dirais, de mon aventure, hein. Et du coup je l'ai recontactée, on a échangé, et du coup elle m'accompagne sur ce projet, parce que c'est plein de choses que je connais pas, c'est une découverte, hein, pour moi. Donc c'est un superbe accompagnement, et en plus c'est une super personne, parce que j'ai appris énormément de choses.
1: Eh ben, on la salue alors.
0: Merci.
1: Très bien. Puis en fait, finalement, tous les ans, vous avez un nouveau projet qui accompagne votre gros projet, en fait, c'est ça?
0: Oui, c'est ça, j'ai l'impression.
1: Qu'est-ce que ça sera l'année suivante?
0: Voilà, c'est ça. Bon, déjà, ça, c'est déjà bien gros, je trouve, que déjà, on va se lancer, on va aller tranquillement dessus.
1: Effectivement, mais comme ça, vous avez déjà un an de recul aussi sur comment on s'y prend pour monter son entreprise. Et vous pouvez poser les questions juste aux personnes qui sont en face de vous, quoi, pour vraiment creuser l'aspect entrepreneuriat.
0: Oui, tout à fait, tout à fait.
1: Et montrer aussi, voilà, que c'est pas toujours tout rose, effectivement, parce que c'est ce qu'on montre sur les réseaux sociaux. On montre toujours la plus belle partie de l'entrepreneuriat, mais il arrive aussi des galères et c'est normal. Donc, oui. Faut pas oublier aussi ça, effectivement. Très bien. Donc, on pourra les voir où alors ces podcasts à partir du 7 juillet?
0: Alors ça, je l'ai pas encore
1: pas encore défini,
0: hein, je suis désolée, je suis encore en épisode zéro, je dirais. Je pense sur Spotify.
1: D'accord. Et ça, c'est quoi le nom du coup?
0: Ah, ça, je vais le garder mystérieux jusqu'au bout, que je trouve le nom exact.
1: D'accord, mais je pense que vous ferez votre pub justement sur les réseaux sociaux aussi, donc on pourra voir le nom à ce moment-là.
0: Oui, tout à fait.
1: Très bien. Et donc pour voir justement si on veut vous contacter, on a une entreprise, on veut vous contacter pour vous embaucher ou pour justement suivre ces podcasts, par curiosité, on peut vous voir où, c'est quoi le nom de vos réseaux?
0: Alors j'ai un site internet, donc c'est nadwork.fr. Et sinon, vous pouvez me contacter sur Facebook, et Instagram, donc Nadwork Digital. Donc là, vous pouvez facilement me joindre à ces trois réseaux. Je suis assez accessible, même qu'on tape, on va dire Nadia Lemrabé, vous me trouverez forcément sur les réseaux, parce que je suis sur Facebook, Instagram, LinkedIn. On va dire, c'est quand même, je suis facile et joignable.
1: Très bien. Donc si on est une femme entrepreneuse et qu'on est intéressée par le projet, on peut vous contacter aussi.
0: Ah oui, tout à fait. Et ça sera avec un grand plaisir que je pourrais faire les interviews avec elle.
1: Et bah, très bien. Là aussi, c'est du coup des gens du territoire, ou parce que vous parlez de vous déplacer chez elle?
0: Oui, tout à fait. C'est des gens du territoire. C'est dans le Grand Est. Je ne me déplacerai pas plus loin, je pense pas.
1: C'est déjà grand, le Grand Est.
0: Voilà, c'est ça.
1: Ça fait déjà une bonne surface.
0: Oui, tout à fait.
1: Et bah, très bien. Est-ce que mot pour terminer, vous avez un conseil à donner à quelqu'un qui, justement, a comme vous, il y a quelques temps, avait cette idée d'auto-entreprise, mais qui n'ose pas se lancer, justement. Qu'est-ce que vous pourriez leur donner comme conseil?
0: Bah, moi, le conseil que je leur dirais, c'est vraiment d'oser, parce que il n'y a rien plus de... Je veux dire, mourir avec des regrets ou avoir des regrets, c'est terrible. Le mieux, c'est d'oser. De toute façon, vous savez pas si ça va marcher, ça va pas marcher. Ça, vous avez pas la main dessus. Donc, faut oser le faire, quoi. Mais il faut vraiment le faire parce que vous avez envie, pas parce que, je dirais que vous avez vu quelque chose, ça pourrait être sympa et puis, faut pas se mettre en difficulté. Surtout ça. Les paillettes, c'est bien, mais la vie d'entrepreneuriat, c'est des galères, on va dire, tous les jours qu'il faut résoudre et qu'on est tout seul. Donc, il faut avoir cet état d'esprit d'être autonome et d'avancer tous les jours pour réaliser son rêve. Moi, j'ai toujours voulu entreprendre. Aujourd'hui, c'est OK. Mais je suis loin de mon objectif. Voilà. Mais le conseil que je donnerais, oui, c'est d'oser, mais aussi faire son étude de marché, de bien aller se renseigner avant de se lancer tête baissée.
1: Prendre le temps d'étudier, oui. D'avoir un plan précis.
0: Oui, tout à fait, oui.
1: Très bien. Et du coup, c'est quoi votre objectif final?
0: Bah, mon objectif final, c'est de créer une agence, justement. Donc créer une agence, puis aussi pouvoir recruter des personnes. Ça serait mon objectif final.
1: Ok, donc quelques années peut-être alors.
0: Oui, tout à fait.
1: Bah, c'est ce qu'on vous souhaite alors, en tout cas.
0: Merci.
1: Eh bien, merci beaucoup. On va terminer donc en musique avec un artiste que vous appréciez tout particulièrement, Yanis Odua. Pourquoi cet artiste?
0: Parce que c'est un artiste que j'aime beaucoup. Il parle beaucoup de paix, d'amour, d'aller de l'avant et de prendre le temps. Et qu'on s'écoute pas forcément soi-même. Et donc, du coup, c'est pour ça que j'ai choisi cet artiste, parce que c'est l'artiste que j'écoute le plus dans ma voiture, que je mets à fond les ballons dans. Et donc, du coup, je trouve que il correspond tout à fait à mon avancée de vie, je veux dire.
1: Et bah, très bien. Bah, les auditeurs vont le mettre alors à fond les ballons avec son titre « Moment idéal ». Merci beaucoup à Nadia Lemrabé de nous avoir parlé de votre parcours d'assistante administrative indépendante. Merci beaucoup et on vous souhaite alors que le meilleur.
0: Merci beaucoup.
1: Au revoir.
0: Au revoir.

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0: Good.
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2: Bonjour, les artistes de Manoc et compagnie et la Gazette Jaillonnaise proposent le jeudi 23 juillet, place de la mairie à Jaillon, un atelier musique ouvert à tous, gratuit et sans inscription, dès 18h30. Et suite à ce moment de partage musical avec les instruments apportés par les artistes eux-mêmes, des objets sonores et autres, et peut-être aussi les instruments apportés par les participants, eh bien, nous souhaitons continuer le moment de manière sympathique à partir de 20h avec une auberge espagnole. Voilà, alors cet événement, donc cet atelier musical fait partie de d'un événement plus vaste qui porte le nom de Focus Locus et qui va se dérouler dans le nord du Toulois, donc à partir de 23 juillet jusqu'au mois de septembre, avec différents événements que vous pouvez découvrir sur www.manoc.org. Voilà. L'atelier de musique à Jaillon le 23 juillet est le premier événement de cet été. Donc, nous vous disons à bientôt pour ces ateliers artistiques et ces spectacles à venir. Merci.
3: C'est gentil de m'avoir accompagné à la gare.
4: En me voyant, monsieur.
3: Ah, si, si, si. 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
4: Savez-vous que c'est la première fois que nous séparons depuis que c'est arrivé?
3: Remarquez que 15 jours, c'est pas très long.
4: Évidemment, 15 jours, ça n'est pas très long. 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

0: je guette votre retour.
1: Voilà, je vous ai trouvé une bonne place dans un compartiment où il y a une grosse dame et un vieux curé avec une barbe blanche.
2: Oh, je crois que je serai très bien.
1: Et puis je vous ai acheté deux livres.
2: Ah.
1: Et voilà le premier, c'est La vie des saintes. Et l'autre, c'est L'imitation de la bienheureuse Ernestine. Ça vous plaît, ça?
2: Beaucoup.
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1: Bonjour, les artistes de Manoc et compagnie et la Gazette Jaillonnaise proposent le jeudi 23 juillet, place de la mairie à Jaillon, un atelier musique ouvert à tous, gratuit sans inscription, dès 18h30. Et suite à ce moment de partage musical avec les instruments apportés par les artistes eux-mêmes, des objets sonores et autres, et peut-être aussi les instruments apportés par les participants, eh bien, nous souhaitons continuer le moment de manière sympathique à partir de 20h avec une auberge espagnole. Voilà, alors cet événement, donc cet atelier musical fait partie de d'un événement plus vaste qui porte le nom de Focus Locus et qui va se dérouler dans le nord du Toulois, donc à partir de 23 juillet jusqu'au mois de septembre, avec différents événements que vous pouvez découvrir sur www.manoc.org. Voilà. L'atelier de musique à Jaillon le 23 juillet est le premier événement de cet été. Donc, nous vous disons à bientôt pour ces ateliers artistiques et ces spectacles. À venir. Merci.
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Aïe, Moussaillon, bienvenue à bord de l'émission à l'abordage en direct tout prochainement depuis le fort de Villers-le-Sec. On y approche. La piraterie n'est jamais finie, et oui, avec Radio Déclic, avec les capitaines Mathieu, Inde, Lucie, Aurélien, Joséphine, Franck et moi-même Élise, nous vous avons concocté une émission avec des chroniques, des jeux et des échanges avec les visiteurs du fort. Attachez vos bandanas, hissez les voiles et gardez un œil sur l'horizon. Aujourd'hui, nous naviguons entre les îles mystérieuses, les légendes de pirates et les plus grands tubes des océans. Alors que vous soyez corsaire, flibustier ou simple marin d'eau douce, prenez place sur le pont. L'aventure commence maintenant. Et cette aventure débute avec une chronique de notre pirate Joséphine sur les forêts qui arrêtent de capter du CO2. Je te laisse la parole.

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1: Aïe, moussaillon, écoutez ben ce triste histoire des forêts des mers, ces géants verts qui nous protégeaient comme des vieux loups de mer. Sans une goutte d'eau, les forêts des mers arrêtent d'engloutir la fumée du malin et peuvent même devenir des sources de ce même poison. C'est l'un des effets les plus cachés et pourtant les plus flippants, des soifs des terres qui se répètent comme des malédictions de David Jones. En temps normal, les forêts jouent un rôle premier ordre dans notre monde. Elle avale environ un quart de la fumée du malin que les hommes crachent dans l'air comme des vieux moteurs enroués. Ce rôle repose sur un sortilège bien connu des anciens, la magie verte des feuilles. Grâce à l'énergie du soleil, les feuilles captent la fumée du malin dans l'air et la transforment en trésor sucré, permettant aux géants verts de grandir et d'emporter le carbone dans leur coffre-fort, comme un bon butin après une razzia réussie. Mais cette magie a un prix, Matelot, et un prix bien lourd. Pour chaque molécule de fumée du malin engloutie, un géant vert prend en moyenne 400 molécules d'eau, comme un vieux gréement qui fuit par toutes ses coutures. Cette perte se fait à travers de tout petits pores situés sur les feuilles, les yeux des feuilles. En période soif des terres, le géant vert fait face à un choix de vie ou de mort, comme un capitaine face à une tempête. Ouvrir ses yeux pour continuer à se nourrir, ou les fermer pour éviter de crever comme un vieux rafio échoué sur la plage. Et dans ces conditions d'enfer, le choix est vite fait. Sans déconner, les yeux se ferment comme les écoutilles d'un navire en perdition. La magie verte ralentit, puis s'arrête net, comme un moteur qui tousse et rend l'âme. Conséquence directe, la forêt des mers n'engloutit plus de fumée du malin. Elle la recrache comme un vieux pirate qui a trop bu. Mais c'est pas tout, sacre bleu. Même à l'arrêt, les géants verts continuent de respirer, c'est-à-dire bouffer leurs réserves et de rejeter de la fumée du malin, comme un dragon qui crache du feu, même après avoir mangé son dernier mouton. Et quand certains crèvent sous l'effet de la soif, ils libèrent tout le carbone qu'ils avaient tésaurisé pendant une année, comme un coffre-fort qui s'ouvre dans un naufrage. Résultat, une forêt peut temporairement, voire pour toujours, recracher le plus de fumée du malin qu'elle n'en avale. Un vrai trait de cette forêt quand elle a soif la tenaille. Ce basculement s'explique aussi par un autre phénomène invisible mais crucial, la grande danse de l'eau à l'intérieur du géant vert. L'eau est aspirée depuis les racines jusqu'aux feuilles, comme dans un immense tuyau de pompe, grâce à l'évaporation. Mais en période de soif extrême et de chaleur d'enfer, ce mécanisme dérègle comme un gouvernail grippé. La tension devient trop forte, des bulles d'air apparaissent dans les tuyaux. C'est ce qu'on appelle la malédiction des bulles. Et le système hydraulique peut s'écrouler comme un château de cartes sous une bordée de canons. Le géant vert se déshydrate alors peu à peu, jusqu'à parfois rendre l'âme, comme un vieux loup de mer qui sombre avec son navire. Toutes les espèces réagissent, pas de la même façon, non d'un tonneau. Certaines, comme le bouleau, sont plus sensibles et ferment leurs yeux dès le premier siffle de soif, comme un moussaillon qui a peur des vagues. D'autres, comme le chêne vert, résistent comme des vieux loups de mer capables d'encaisser les pires tempêtes. Mais aucune forêt n'est totalement à l'abri, sans déconner. Et le problème ne s'arrête pas là, Matelot. L'eau transpirée par les géants verts joue aussi un rôle premier ordre dans la grande ronde de l'eau. Par exemple, en Amazonie, une partie de pluie dépend directement de l'eau relâchée par la végétation. Moins de transpiration, c'est aussi moins de pluie. Et encore plus soif. Un cercle vicieux maudit comme une malédiction de David Jones. Plus il y a de fumée du malin, plus les terres ont soif. Plus les terres ont soif, plus les forêts crèvent. Et plus les forêts crèvent, plus la fumée du malin augmente. On pourrait se dire que l'augmentation de la fumée du malin dans l'air stimule la pousse des plantes, comme un bon vent gonfle les voiles. C'est vrai, en théorie. Mais sans l'eau, ce mécanisme ne fonctionne plus. Nom d'un canon ! Les plantes deviennent comme des voiliers sans vent, immobiles et inutiles. Au final, une vérité s'impose comme un trésor caché au fond d'une cale. L'eau commande la danse du carbone. Et avec le changement climatique qui rend les soifs des terres et les vagues de chaleur encore plus féroces, les forêts pourraient de plus en plus souvent perdre leur rôle de puits à fumée du malin. Un signal d'alarme qui pue la poudre, Matelot. Car dans les forêts des mers tanguent et perdent l'équilibre, c'est tout l'équilibre des mers et des terres qui est en jeu. Et c'est pas une bonne nouvelle pour nos vieux gréements, ni pour les moussaillons qui naviguent sur ce vaisseau qu'est notre planète. Alors, hissez haut les couleurs et prenez garde à la soif des terres, sinon c'est la fin des haricots pour nous tous.
2: Eh bien, merci beaucoup à Pirate Joséphine pour cette chronique sur les forêts qui arrêtent de capter du CO2. Sacre bleu, qu'est-ce que Lucie, tu as pensé de cette information que nous a délivrée Pirate Joséphine ?
3: Bah, c'est absolument terrible, sachant qu'en plus, on ne pourra plus naviguer s'il n'y a plus d'oxygène, et puis parce qu'on sera mort.

0: Nous sommes toujours sur Radio Déclic et nous venons d'écouter The Dragon Sailor après la magnifique chronique de Capitaine Joséphine. Maintenant, place à Capitaine Lucie pour l'interview.
1: Capitaine Inde
2: et Capitaine Lulu
1: à la découverte de nos moussaillons.
3: Et oui, et nous sommes de retour pour vous jouer un mauvais tour, même si c'est pas très pirate. Donc, s'il vous plaît, petit moussaillon, donnez-moi vos prénoms pour commencer.
4: Moi, je m'appelle Léo.
5: Moi, je m'appelle Lilou.
6: Naomi.
7: Eden.
8: Et Milan.
3: Et Milan. Eh bien, enchantée. Et alors, vous, qu'est-ce que vous faites de votre temps libre?
5: Bah, je sais pas, ça dépend des fois rien, mais je sais pas.
3: Vous n'avez pas d'activité que non. Vous faites régulièrement? Pas de sport, pas de musique, pas rien?
5: Ouais, du dessin. Ouais.
3: Du dessin?
5: Ouais.
4: Des jeux vidéo. Beaucoup de jeux vidéo.
6: Du coloriage. Des jeux vidéo.
8: Jeux vidéo, peinture, coloriage et embêter les cousins, cousines et petits frères.
4: Et des puzzles.
8: Oui, des puzzles aussi.
3: Et vous faites ça tout seul ou vous le faites avec d'autres gens, avec d'autres membres d'équipage?
5: Tout seul, sauf quand il y a les cousins, quoi.
4: Moi, je le fais avec mes cousins ou tout seul?
6: Moi, dans ma chambre ou avec mes cousins? Avec mes cousins ou tout seul?
8: Soit avec des gens de mon collège, école ou avec les cousins, mais rarement tout seul.
3: Et du coup, vous jouez à quoi? Parce que j'ai entendu jeux vidéo. Est-ce que à quoi vous jouez comme jeux vidéo? Est-ce qu'il y a des pirates dans vos jeux vidéo déjà?
6: Non.

0: dans Roblox, il y a des jeux. Oui, des fois, il y a des jeux où il y a des pirates.
1: Sur Roblox, il y a souvent des jeux de pirates, mais je préfère les jeux comme Brookhaven, ceux où on ne peut pas s'entretuer, parce que c'est pas cool d'entretuer.
2: Ça, c'est vrai, ça. Et vous y jouez beaucoup? Vous pratiquez souvent?
0: Oui. 10 heures par semaine.
3: Ah
0: beaucoup.
3: Oui, plus.
0: Beaucoup. Bah,
3: 35 heures.
4: Oui, Léo, plus. Beaucoup plus.
1: Beaucoup. Vraiment, beaucoup.
5: Beaucoup.
2: Et pas de sport entre tous ces jeux vidéo là?
0: Non. Bah, moi je fais du karaté.
6: Ah ouais?
2: Du coup, tu vas pouvoir te bagarrer comme un vrai pirate?
0: Ouais.
1: Du karaté et de la natation.
3: Et toi?
5: Du karaté.
3: Tu fais pas de natation?
2: Il fait de la natation. Et bien, vous nagez tous et vous savez tous vous battre. Vous pouvez rejoindre l'équipage bientôt.
3: Ouais.
2: Et qu'est-ce que vous connaissez comme musique? Qu'est-ce que vous aimez bien comme musique?
5: Tout.
4: Ouais, tout. Les musiques Disney aussi, j'aime bien.
0: Du rap français.
1: Soprano et un peu de rock.
2: Très bien. Très bien. Et rien qui parle de pirates? Non?
4: Bah non, non. Pas non.
2: Même dans les musiques. Même
0: j'aime
2: dans
0: bien
2: les musiques Disney.
0: Le film Pirates des Caraïbes.
2: Ah. Vous connaissez d'autres pirates de la pop culture là? Dans les films, dans les livres, dans les BD, dans les séries.
3: Capitaine Crochet.
2: Ah, Capitaine Crochet. Voilà. Vous en avez encore d'autres, des pirates, là? Il n'y a pas que deux pirates qui existent, quand même.
3: Non, j'en ai pas.
1: Je ne sais pas si Jack Sparrow, ça a déjà été dit.
2: Jack Sparrow, ça a déjà été dit, il me semble.
3: Ah, bah oui.
2: Eh oui.
0: Bah oui, c'était Pirates des Caraïbes.
4: Je sais pas, j'ai pas de pirates, en fait.
2: Pas de pirates, c'est fou. On est si peu connus.
3: Ouais, nous, on est des pirates.
0: Ouais, nous, on est des pirates. Moi, je connais aussi des pirates informatiques, mais sinon des pirates...
2: Ah, bah, ça compte aussi, hein. Des pirates modernes.
4: Voilà. Bah, nous, on est des pirates.
2: Vous êtes des pirates? Pourquoi vous êtes des pirates?
4: Parce que...
3: Parce qu'on fait subir...
0: des méchancetés à notre mamie et à notre papy.
2: Ah, bah, super.
0: Quand on dort ensemble, on fait plein de bêtises.
2: Normalement, on torture pas le capitaine du bateau, hein, si je peux me permettre.
1: C'est Lilou la capitaine du bateau. Ouais, c'est, ouais. C'est Lilou la capitaine du bateau. Moi, je suis que celui qui m'occupe du pont.
4: Ouais, c'est moi la capitaine. Et du coup, ils doivent me respecter. C'est mon... Comment on dit? C'est mon équipage. C'est mon équipe, voilà.
2: Eh bien, merci beaucoup. On va vous laisser là. On va vous laisser visiter le fort. Et je vais repasser la main à Inde.
7: Eh ben, merci à Capitaine Lucie, du coup, et merci à vous, cher équipage, d'avoir répondu à nos questions. Maintenant, place à la musique. Mes souliers sont rouges.
3: C'est pas Hugo Frey?
7: Non, c'est Mes souliers sont rouges.
8: Bonjour.

0: Merci.
1: Et vous écoutez toujours Radio Déclic. Nous venons d'écouter Mes souliers sont rouges. Vous venez d'entendre un pchit. C'était pour vous rappeler que par ces chaleurs, il est toujours bon de s'hydrater. Nous avons voyagé à travers des petites réflexions autour de l'environnement. Nous avons enchaîné avec la rencontre de jeunes passionnés d'histoire qui viennent rencontrer le fort de Villers-le-Sec. Et là, nous vous proposons sous la gouverne de Mathieu, un fameux jeu qui s'appelle
2: La cale aux chansons.
1: Il me semblait bien. À toi.
2: Eh bien, c'est parti. Ah oui, peut-être jingle, en effet.
3: Moussaillon, monte sur le navire
4: et teste tes connaissances sur les chansons de marins.
2: Donc c'est un petit blind test, finalement un petit blind test des mers qu'on a sobrement appelé la cale à chanson. Donc il suffit simplement de retrouver le nom de la chanson avec juste le petit air qui sera joué. Donc on commence tout de suite avec la première chanson.
5: Allez-y madame,
2: n'ayez pas peur.

0: Santiano.
1: En effet, c'était bel et bien Santiano.
0: De Hugo Frey.
1: Et bah, double point, c'est magnifique. Bien joué.
2: Bravo, madame.
1: Et maintenant, une petite chanson qui parlera peut-être aux plus jeunes. Deuxième chanson.

0: Là, bien oui. Au micro.
1: On a une réponse. Un moussaillon a la réponse.
2: C'est Bob l'éponge carré.
1: En effet, c'était bel et bien ça. Bien joué à toi.
3: Alors, c'était pas l'original.
1: Non, c'était évidemment un remix pianoté. Sinon, la réponse était dedans. Maintenant, prochaine musique, j'ai envie de dire.

0: le nom.
1: Je connais.
2: Donc,
3: et le nom de la chanson ?
1: Du Rhum des femmes.
2: Oui, c'est ça, plus ou moins. Il y avait du Rhum des femmes et de la bière, mais voilà, on ne va pas chipoter.
4: Tout en rappelant que l'abus d'alcool est
2: dangereux pour la santé, surtout par ces chaleurs. Faites attention, buvez de l'eau et pas de l'alcool. Donc, bah, à présent, prochaine musique qui sera peut-être un peu plus dure à deviner.
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3: 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Madame !
1: Le port d'Amsterdam, Jacques Brel.
2: Et oui, c'était en effet, c'était bel et bien Jacques Brel dans le port d'Amsterdam. Bien joué, Zavou. Eh bien, puisque vous êtes lancé, prochaine musique. Et le titre ?
1: Ah. Bienvenue à Nambé.
6: Presque. Sachant que c'est un peu trop long.
2: C'est en effet un peu trop long. Mais
1: Nambé ?
2: Ouais, mais après ?
1: Lambada, non, Nambé, Lambédé, Nambé, je sais pas. Nambé.
2: Vous l'avez pas ?
1: Lambé.
2: Ouais, un point et demi. Ouais. C'était Lambé Andro. Lambé Andro.
4: Andro. Andro du breton, effectivement.
2: Eh oui. Eh bien, pour vous rattraper, prochaine musique. Bah oui, ils sont trop bien.

0: Je peux vous donner un petit indice en rapport avec notre thème depuis le début, la piraterie et tout ça.
1: Ah, on t'a pas bien entendu, tu peux répéter ?
2: Les pirates ?
0: C'est incomplet, mais je sais pas si on peut le compter, parce qu'on est quand même dans... Bah évidemment, évidemment, intransigeant.
3: Il y a combien de lettres de différence ?
0: Il y a un mot.
3: Il y a un mot quand même.
0: Je peux être clément, mais tout de même.
3: Faut pas abuser, quoi, quand même.
0: Ah bah, en effet. Et bah, c'est un C. Un C.
3: Le pirate catalan.
0: Non, c'est avant pirate.
4: Le quelque chose des pirates.
0: Ouais.
3: Oh, ça doit être comme le chef.
0: Ça sonne pareil, mais c'est pas le même mot. Vous ça l'avez vraiment pareil. Pas
3: C'est un
0: H.
3: Ah.
5: Le chant des pirates.
0: Eh oui, c'était le chant des
3: le
0: pirates.
3: Chant P des pirates.
0: Mais bien joué.
3: On a une gagnante hein, pour l'instant.
0: Ben oui, et ne s'arrête pas sur cette lancée. Prochaine musique ?

personne ne l'a un petit peu. Oui, ça, c'est vrai que ça n'a pas encore commencé, mais peut-être que des gens avaient avant que ces premiers airs.

0: dans Pirates des Caraïbes.
1: Oui, mais elle intervient quand cette chanson? Tu as un point en plus. Mais ça, c'est vraiment...
0: Je sais pas.
1: C'était le thème du Black Pearl, le bateau le plus connu de Pirates des Caraïbes. On va tout de suite bouger sur la dernière chanson. Ce sera terminé pour ce petit jeu.
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0: 世はまさに One Piece。
1: Ouais, bien joué, c'était bel et bien One Piece.
4: Et on n'a pas le nom exact.
1: C'était le générique de One Piece, il s'appelle We Are. Et voilà.
5: Merci.
1: Vraiment bien joué.
5: Vous l'avez ?
1: Je suis très ému.
0: Oui. Connu.
4: Merci beaucoup Mathieu, merci aux participants de ce blind test. J'espère, chers auditeurs, que vous êtes autant amusés que nous. Et il est 15h légèrement passé et c'est l'heure de la visite du fort de Villers-le-Sec. Non, c'est pas le moment. Et on s'approche de notre jeune guide. Bonjour.
6: Bonjour.
4: Alors 15h au fort de Villers-le-Sec, qu'est-ce qui se passe? Il me semble que c'est tous les jours presque.
6: C'est ça, c'est du mardi au dimanche. Et je fais pas toutes les visites, mais le dimanche j'ai un remplacement, effectivement.
4: Donc il y a des guides, des bénévoles, je suppose, qui se relaient pour pouvoir offrir une visite complète sur combien de temps à peu près?
6: Alors on est sur 2h maximum, 2h30. Effectivement, le fort est géré par une association, donc deux bénévoles.
4: Alors on va laisser un peu de suspense à nos auditeurs, mais une particularité de ce fort peut-être?
6: Son emplacement, je dirais. Son emplacement et pourquoi il a servi et comment.
4: Eh bien, chers auditeurs, on vous laisse sur ces mots. Sur ce, on va commencer la visite. On va pouvoir lancer pour vous une petite pause musicale.

0: Oyez, oyez, matelots! On se retrouve toujours en direct du fort de Villers-le-Sec. Nous sommes posés pour écouter la musique The Celtic Trumps. Excusez-moi pour cette prononciation plutôt chaotique. Nous nous avons pas prévenu, mais on a un petit cri que nous aimons fortement, issu de la famille pirate. Ah!
1: Oumba!
0: Non, je vais le refaire.
1: Oumba!
2: Pirates, la piraterie n'est jamais finie.
3: À la plage.
4: Allez, on te laisse, Joséphine, animée.
0: Bah oui, il m'a. Bon, bref. On va tout de suite écouter une chronique de Capitaine Aurélien qui va nous parler de l'île de Robinson Crusoe.

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1: Iseo Matelot, aujourd'hui notre navire radio va s'éloigner légèrement de Villers-le-Sec pour mettre le cap sur l'océan Pacifique, à 700 km des côtes chiliennes. On jette l'ancre sur une des terres de légende, l'île Robinson Crusoe. C'est ici qu'au XVIIIe siècle, le pirate écossais Alexander Selkirk a survécu seul pendant 4 ans, inspirant le roman de Daniel Defoe. À l'époque, l'archipel était le repère secret des corsaires qui pillaient les galions espagnols. Mais aujourd'hui, en 2026, les pirates ont changé de visage. Ce sont désormais des pêcheurs artisanaux. Et leur trésor, à eux, vous avez peut-être une petite idée, c'est quoi leur trésor?
2: Je sais pas.
1: Leur trésor, c'est l'océan.
3: C'est beau.
1: Et quel trésor? Selon les données de l'ONG Iceland Conservation, et Manga Bay, ça celui-là je sais pas le dire, je suis honnête, je sais le lire, mais les eaux de l'archipel abritent une biodiversité plus unique encore que celle des célèbres îles Galapagos. Tenez-vous bien, 87% des espèces de poissons de l'archipel, Juan Fernandez, n'existent nulle part ailleurs sur Terre. C'est le refuge des requins taupes, des baleines bleues, de l'emblématique otarie à fourrure de l'île, sauvée de justesse de l'extinction par les locaux. En effet, depuis des décennies, pour préserver ce sanctuaire, la communauté locale s'impose une discipline de fer. Pas de pêche industrielle, pas de filet destructeur, uniquement des lignes artisanales, des casiers en bois, déjà biodégradables. C'est grâce à cette gestion exemplaire de l'île que l'île possède une forte biodiversité marine, la plus forte biodiversité marine au monde.
2: Et ce qu'on peut dire, c'est... Ce qu'on peut dire, c'est...
1: Que tu m'as coupé au milieu de ma chronique. Pour la deuxième fois. En mars dernier, qu'est-ce qui s'est passé, Joséphine, en mars dernier? Et pourquoi on parle aujourd'hui de l'île Robinson Crusoe?
2: Je sais pas, j'y suis pas.
1: Eh ben, il y a eu un changement de président au Chili. En mars dernier, ce modèle local a failli devenir un exemple planétaire. Le gouvernement sortant avait signé un décret pour étendre la réserve à près d'un million de kilomètres carrés. Si ce projet passait, le Chili entrait dans l'histoire en devenant le premier grand pays à protéger plus de 54% de toutes ses eaux maritimes. Bien au-dessus des objectifs de l'ONU. Les objectifs de l'ONU, c'est
2: 20%.
1: Alors, c'est légèrement plus, c'est 30%. Mais l'histoire a bégayé. Alors, je le disais, c'est le 11 mars, un nouveau président d'extrême droite, José Antonio Kast, je ne sais pas si la prononciation est très bonne pour le coup, a pris le pouvoir à Santiago et a immédiatement gelé le décret. Le projet est aujourd'hui totalement bloqué. Pour le maire de l'île, Pablo Manriquez Angulo, c'est un coup de poignard porté au cœur d'une communauté qui dépend à 100% de la pêche artisanale durable. Mais l'esprit de résistance des anciens flibustiers ne s'éteint pas si facilement. Face au climato-scepticisme du gouvernement, les habitants de Robinson Crusoe font bloc avec les plus grandes fondations scientifiques mondiales, comme la Blue Marine Foundation. Ils refusent que leur océan soit sacrifié sur l'autel de la politique. Alors, qui l'emportera? Les partisans de l'exploitation industrielle ou ces insulaires courageux? Une chose est sûre, sur l'île Robinson Crusoe, la piraterie n'est plus synonyme de pillage. Elle est devenue un symbole de résistance pour la planète.
2: Merci beaucoup Aurélien. Alors est-ce qu'il y a des réactions autour de nous, Franck?
4: Oui, j'ai trouvé cette chronique très intéressante et elle m'a donné envie d'aller voyager vers les Galapagos, aller voir les fameuses otaries, baleines bleues, etc.
2: Et tu veux y aller en marchant ou...
5: c'est les archipels Juan Fernandez.
4: Ah, attends, vas-y.
1: L'île Robinson Crusoe est dans les archipels Juan Fernandez.
4: Autant pour moi, bah.
1: J'ai pas fait espagnol à l'école, j'ai beaucoup de mal à le dire.
4: Mais ça a l'air magnifique, en tout cas, là-bas, et force aux pirates et à la résistance, et j'espère que c'est eux qui gagneront.
1: Alors ça, c'est un choix. Quand on a dit thème pirate, là, je me suis dit que les pirates étaient sûrement des résistants aussi, en partie à une époque. Voilà. Et je trouvais important de remettre au cœur un monde en lutte, en tout cas, pour défendre le vivant, puis sûrement un avenir meilleur pour chacun, quoi. En tout cas.
4: Ouais. Ah, c'est peut-être un peu hors sujet vis-à-vis du sujet de l'environnement, mais juste pour rebondir sur quand tu parles de pirates et de résistance, moi ça me fait penser, on a eu tout à l'heure le générique de One Piece. L'animé One Piece, c'est un peu ça. Les pirates sont pas forcément les méchants en fait dans l'histoire. C'est difficile il y a des méchants, mais disons que les pirates sont un peu ceux qui luttent contre la marine qui représente la justice mondiale et j'ai envie de dire un peu l'injustice mondiale aussi. Et One Piece tourne un peu autour de ça, de cet aspect de résistance de la piraterie.
1: Je pense que dans les histoires donc One Piece est un animé, mais dans les histoires des grands pirates, il y en a pas mal qui ont existé et qui se sont retrouvés un peu pirates par défaut, parce que en dehors des codes ou du système tout court, quoi.
2: D'autres réactions, les capitaines Moussaillon? Ouais, t'as déjà un micro, Lucie Lulu.
6: Oui, c'est vrai, j'ai déjà un micro.
2: Capitaine Lulu.
6: Je sais pas si on m'entend bien, j'espère. Bof. Oui, moi je voulais dire qu'en fait les pirates c'est quand même historiquement aussi des gens qui défendaient énormément de droits. Je pense notamment au mariage gay qui était célébré sur les bateaux par exemple. Avec des capitaines qui célébraient toutes sortes d'unions. Et on pense très peu aux femmes pirates aussi, qui ont fui certaines de leurs conditions pour partir en mer et devenir pirates. Et elles existent et on en parle très peu.
1: Alors, pour nous éclairer, est-ce que tu as un exemple de nom de femme pirate? Parce que moi, j'en ai aucun.
6: Alors, j'ai pas de nom particulier. J'ai un bouquin chez moi qui répertorie plein d'histoires sur les femmes pirates qui ont réellement existé. Je sais qu'il y en avait une dans les coins de Nantes, en France. Et il y en a un peu partout dans le monde. Là, je pourrais pas vous citer de nom de mémoire parce que je l'ai lu il y a longtemps. Mais je sais qu'elles ont existé et qu'elles existent sans doute encore.
1: Eh bien, merci. On manquera pas de venir voir chez toi le livre, du coup. Merci d'avoir invité tous nos auditeurs.
6: Ça fait beaucoup de monde, j'ai un petit appart. Hein.
2: Ah, pardon, excusez-moi, je suis emportée par le vent de mes émotions. D'autres choses, les capitaines. Ça fait beaucoup de capitaines à bord, hein, quand même, je trouve, dans notre bateau. Enfin bon, bref, on va tout de suite passer à la musique. Alors attendez,
7: co-capitaine.
2: Ouais, c'est un co-capitaine, hein, comme les co-présidents. La rue qui est à nous.
1: Qui est à nous.
2: Oui, c'est ce que j'ai dit.
1: Qui est à nous, c'est le nom du groupe, oui.

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1: Et c'était La rue qui est à nous. On vogue toujours sur les ondes de la radio. Donc nous sommes toujours au fort de Villersec. Et on va tout de suite donner la main à Inde pour une interview qu'elle va pouvoir donner à toi, Inde.
2: Et oui, c'est Captain Inde
3: et Captain Lulu
2: à la découverte de nos moussaillons. Et oui, c'est maintenant place à l'interview et on va poser tout de suite une question à Capitaine Joséphine. Alors, Capitaine Joséphine, dites-moi, quel loisir pratiquez-vous ?
4: Pouic, pouic, pouic.
1: Oumba !
4: Activité quoi ? Loisir ?
2: Oui, loisir.
4: Dormir, essentiellement. C'est une passion véridique, hein. J'aime faire la sieste, dormir, cuisiner aussi, mais principalement dormir. Ouais.
2: Principalement dormir, donc c'est ça.
4: Ouais, à toute heure, que ce soit le matin, le midi, l'après-midi. Non mais je te jure, quand je rentre du travail, je fais quoi? Je fais une sieste. Et après la sieste, je mange. Et après. Rebelote, je fais ma nuit.
2: Est-ce que c'est ton activité préférée?
4: Bah ouais, avec Trudy, mon chien. Elle a une patte en bois en plus. Elle fait partie de l'équipage. Bon là, elle est pas là parce que elle s'occupait d'un cochon sur la plage. Mais ouais.
2: Et est-ce que ta famille pratique la même activité que toi du coup?
4: Non, parce que leur âge moyen est de 50-55 ans, donc ils sont très actifs dans la vie et ils ont pas le temps. Parce que si je dors, qui s'occupe de la maison finalement?
2: Très bonne question.
4: Voilà, parce que passer du temps sur le navire, c'est long. Des fois, je pars 6 semaines en mer et c'est dur. Je crois que je suis un peu trop collée au personnage.
2: C'est ça qui est drôle.
4: Oui, totalement. Mais voilà, je pars avec mon chien Trudy 6 semaines en mer. Du coup, c'est eux qui travaillent.
2: Ok, merci Capitaine Joséphine. Maintenant, on va poser des questions à Capitaine Lucie. Alors, dis-moi, est-ce que tu pratiques une activité?
5: Moi, j'en pratique plein. J'en pratique tout plein.
2: Alors, dis-moi lesquelles?
5: Je fais de la natation, parce que forcément, pour aller dans l'eau, dans les bateaux, c'est mieux.
2: C'est pratique.
5: Ouais, je fais de l'escalade aussi, parce qu'on sait jamais, des fois, il faut monter sur le nid de pie et tout.
2: Ouais, je suis d'accord.
5: Et voilà, après, oui, je m'occupe de laver le ponton, je fais...
4: Fais partie de la troupe de théâtre du bateau?
5: Ouais, oui, je suis la saltimbanque du bateau, ouais. j'écris toutes mes petites pièces, je fais des petits trucs et puis je divertis tout le monde.
2: Et du coup, comment dire? Et du coup, parmi toutes tes activités préférées, lequel préfères-tu, du coup?
5: Je dirais que c'est le théâtre quand même. Et puis après j'aime bien l'escalade aussi. Voilà. Et puis en plus le théâtre c'est ce qui nous permet de ramener des sous sur le bateau. Donc bon, parce qu'il y a que moi qui descends sur le port pour jouer des trucs. Parce que sinon ils ramènent pas de sous les autres.
2: Ok, merci Capitaine Lucie. Maintenant on va interviewer un jeune bénévole. Bonjour.
6: Bonjour.
2: Alors, dites-nous ce que vous faites en tant que bénévole.
6: En tant que bénévole, pendant la belle saison, on va dire, j'assure les visites, soit en tant que guide, soit en tant qu'assistant. Je conduis le petit train, je fais un tir au canon. Donc, c'est la saison, c'est du 1er mai jusqu'au 30 septembre, où nous sommes ouverts tous les samedis, tous les dimanches, et 7 juillet, 21 août, tous les jours, sauf les lundis.
2: Ok, donc du coup, vous êtes bénévole du fort de Villers-le-Sec. Et est-ce que vous pratiquez du coup des activités hors que du coup, le bénévolat?
6: En ce qui me concerne, je suis retraité, enfin je suis même un emploi retraite. J'ai un petit travail à côté où je fais de l'accompagnement de personnes âgées. Et je complète mes journées avec les activités au fort. Donc l'association s'appelle La Citadelle, je pense que ça vous le savez. Nous sommes une bonne cinquantaine d'adhérents, avec, on va dire, une bonne douzaine, petite quinzaine d'adhérents actifs, c'est-à-dire ceux qui sont là toute l'année pour entretenir le fort, pour le restaurer. Le fort, c'est un pépère qui a 150 ans. Donc, on le rend le mieux visitable possible pour la saison.
2: Vous me stressez. Ouais, ok, mais je dis quoi d'autre, du coup?
3: Depuis combien de temps, en fait, le fort est ouvert aux visites?
6: Le fort est ouvert aux visites depuis une bonne trentaine d'années. Hein. Donc, il y a une cinquantaine d'années, les premiers bénévoles ont commencé à le restaurer. Ça a été un très gros travail parce que le fort était envahi de végétation et puis avec des parties très, très abîmées. Et depuis une petite trentaine d'années, donc il est ouvert aux visites et progressivement nous ouvrons des parties du fort qui n'étaient pas tout au début, bien sûr.
3: Et si jamais on veut devenir bénévole pour vous filer un coup de main, comment ça se passe?
6: Eh ben, vous contactez l'association et vous allez avoir un des responsables, soit le président, soit le vice-président ou un des membres du conseil d'administration dont je fais partie. Et voilà, eux vont vous dire ce qu'il faut faire pour devenir un bénévole. Et ça, éventuellement, on a besoin de bras tout le long de l'année. Mais des bras qui durent. Pas des bras qui viennent nous faire un petit coucou une journée ou deux, puis qu'on ne revoit plus.
7: Et pour nos auditrices, nos auditeurs qui nous écoutent, qui n'ont jamais visité le fort et qui se tâtent un peu, qu'est-ce qui rendrait cette visite du fort un peu différente d'une autre?
6: Ben, déjà, l'attrait du fort, c'est déjà le petit tour en train que nous faisons, qui plaît beaucoup, et surtout quand il y a des enfants, même les adultes. Hein. Après, vous plongez dans l'histoire qui a commencé en 1875, après la défaite contre les Prussiens. Et tout doucement, vous cheminez vers la guerre de 14-18, puis celle de 39-45. Et le gros avantage par rapport à la canicule qu'il y a eu ces temps derniers, c'est que vous entrez dans des endroits qui sont frais et qui ont été très prisés par les personnes, par les visiteurs.
2: Et il fait combien de degrés à l'intérieur?
6: Il fait entre 16 et 18 degrés. Bon, actuellement, il y a des parties qui sont un petit peu plus chaudes parce qu'elles sont ouvertes. Et avec les fortes températures, donc le fort et certaines parties sont montées légèrement en température.
2: Eh bien, merci à vous.
6: Avec plaisir.
1: C'est ainsi que l'interview du coup se conclut. On va passer sur une petite musique. Donc c'est le générique de Albator. J'ai pas retenu du coup l'interprète.
8: Éric Chardin.
1: Éric Chardin, merci Franck. C'est tout de suite.

0: Et nous sommes de retour, encore une fois, toujours au fort de Villers-le-Sec, après une petite interview, ma foi fort sympathique, d'un bénévole du fort. Et là, nous sommes dans un endroit assez sympa, très vert, et nous sommes près d'une porte qui renvoie de l'air frais. Donc je vous avoue qu'on va sans doute camper ici. Je suis aussi avec Élise. Élise, qu'est-ce que tu nous as prévu?
1: Tu as le droit d'en parler tout de suite. Eh bien, j'ai le droit d'en parler tout de suite. Oui, il n'y a pas de mystère sur ce bateau. Alors, qu'est-ce que je vous ai préparé? Ça s'appelle Qui est ce flibustier? Vous allez devoir retrouver un chanteur ou une chanteuse avec une petite définition. On va voir qui sera le meilleur parmi vous ou parmi aussi les auditeurs joués chez vous.
0: Parfait. Eh bien, on va pouvoir passer à ton petit jeu.
1: Coup de canon.
0: Et on nous annonce qu'il y aura un coup de canon dans 5-6 minutes. J'espère que nous aurons eu le temps de terminer le petit jeu. En plein jeu. Et écoute, ce sera le son de la victoire ou de la défaite. On verra bien.
2: Marin d'eau douce, ta mémoire te fait-elle défaut?
3: On retrouve le chanteur ou la chanteuse.
1: Alors, on va commencer par le premier flibustier. Alors, ce loup de mer a laissé son bateau au port d'Amsterdam et il a beaucoup de mal à se faire quitter. De qui voulez-vous? De qui est donc... Oui, c'est le tir du canon n'est pas tout de suite, un peu de suspense. Vous l'entendrez bien de toute façon dans quelques minutes. Alors, je vous redis donc, si vous devinez autour de moi, cher capitaine, ce loup de mer a laissé son bateau au port d'Amsterdam et il a beaucoup de mal à se faire quitter. Enfin, quand il se fait quitter, il ne va pas bien. Oui, non, capitaine Lucie, capitaine Franck.
4: C'est Jacques Brel.
1: Bravo! Premier point. Ensuite... Ce gentil pirate aimait acheter des petits pains au chocolat et aller siffler sur la colline. Et c'était aussi un amoureux. Il aimait se plonger dans les yeux d'Emily.
5: Ah,
1: Capitaine Joséphine. Vas-y, on y croit.
5: Mince.
4: Ça commence par Joe.
5: Joe Dassin.
1: Oui, bravo. Alors là, franchement, je pense que le capitaine Joséphine va aussi crier là-dessus parce que cette célèbre pirate canadienne a la voix enchanteresse d'une sirène.
5: C'est Inde.
1: Bravo Inde, capitaine Inde a trouvé avant. Je vous laisse compter les points entre vous pour qui va ramasser les écus à la fin. Alors, c'est un vieux forban qui a écumé les salles de concert et qui continue de le faire car il tient toujours debout malgré ses jambes presque de bois.
5: C'est Renaud.
1: Et oui, je voulais juste finir avec cette petite phrase. Il devait bien aimer le rhum avant d'arrêter l'alcool parce que oui, l'alcool est dangereux pour la santé. Et donc c'est Renaud. À consommer avec modération, bien sûr. Elle voulait seulement danser et mourir sur scène. C'était une pirate très bavarde.
5: Dalida.
1: Elle en disait des paroles, oui.
5: Dalida.
1: Parfait, bravo. Elle est on fire, la capitaine Joséphine.
5: C'est le seul truc.
1: Et justement, en parlant de on fire, ce pirate aime... attention, bon, vous avez un peu de suspense sur le prochain. Attention, le coup de canon, bouchez-vous pas trop les oreilles, les auditeurs. Le coup de canon va pas tarder à arriver. Attention! Beaucoup de canons qui viennent d'être tirés du fort, car oui, c'est une petite particularité de la visite du fort. Il y a un tir au canon à chacune des visites. Donc tu avais...
4: Non, pardon, juste pour revenir sur le coup de canon, moi ça me fait peur, il tire au canon, mais il tire où du coup?
1: Sur ta maison.
4: Papa, maman.
1: Non, on vous rassure, c'est un faux tir, évidemment. C'est un tir à blanc, on dit.
5: Ouais.
1: Tir au but, non, ça c'est fini, malheureusement. Enfin, à part pour la petite finale, évidemment, demain, samedi. Alors, revenons au jeu. Non, la petite finale est samedi. Alors, revenons justement. On parle de coup de canon, on va parler de feu, puisque ce pirate aimait bien allumer le feu.
5: Johnny Hallyday.
1: Ce qui n'est pas très pratique sur un bateau.
5: Johnny Hallyday, c'est moi je l'ai dit avant.
1: Alors on a peut-être des candidats là qui sont en train de s'approcher, des candidats qu'on a retrouvés, enfin qu'on retrouve puisque c'est les visiteurs de tout à l'heure. Alors là on est en train de faire un petit jeu. Ça risque peut-être d'être compliqué pour vous. On va attendre que vos grands-parents arrivent aussi. En fait le petit jeu qu'on est en train de faire en ce moment c'est retrouver qui est ce flibustier. Je donne une petite définition et en fait faut retrouver un chanteur ou une chanteuse. Alors. Un groupe de moussaillons qui sont férus de sous-marins jaunes. Est-ce que ça vous dit quelque chose? Bravo, bien joué. Les Beatles, direct. Oui, vous voulez nous la chanter, non? Parfait. Alors là, c'est cette chanteuse à la crinière aussi flamboyante que la barbe de Barberousse interprète en douceur des tubes jusqu'à l'international. Non, c'est une chanteuse française. Parfait, bravo la guide. Mylène Farmer. Là, ce sera peut-être plus pour un amateur de métal que je vois à côté. Pirate de tous les excès, père du métal tel qu'on le connaît, tellement qu'on lui rend hommage avec une statue au festival du Hellfest. Parfait, oui. Vous pouvez le répéter au micro ?
6: Osbourne.
1: Eh oui, Ozzy Osbourne, parfait. Et encore une dernière, la légende raconte qu'elle aimait regarder jouer du piano debout, elle a résisté et elle a prouvé qu'elle a existé. Est-ce que vous l'avez, cher public ? Non, oui. Bravo, France Gall, parfait, effectivement, bravo. J'ai envie de dire que vous avez gagné, mais il y avait quelques... Je peux vous en faire un qu'on a déjà fait avant, peut-être, que les... Oui ? Ah bah, vous pouvez peut-être aller continuer la visite, en fait. Moi, je vous accapare, hein, mais... Bah, peut-être qu'une que les enfants pourront trouver, mais ça risque d'être dur en fait. Je crois que j'en ai pas fait vraiment pour des enfants, malheureusement. On... Non, c'est vrai, je n'y ai pas pensé. Ah, on a des fans de Chantal Goya par ici. Elle est bientôt en concert dans le coin, je crois, en plus. Eh ben, merci beaucoup. On va vous laisser poursuivre la visite. Vous serez plus au frais là-dedans. D'accord, et bah d'ailleurs bientôt aussi le petit train, c'est effectivement une particularité que vous pouvez faire sur ce fort, le petit train. Et donc c'était la fin de ce jeu, alors je ne sais pas vraiment qui a gagné, mais en tout cas félicitations à tous les capitaines. C'est vrai que capitaine Joséphine avait pas mal de bonnes réponses également. Je te repasse la parole, capitaine Lucie.
0: Eh oui, tout à fait. Et on va reprendre notre émission, mais déjà on va faire une petite interlude musicale en écoutant The Celtic Tramps.

0: Et vous venez d'entendre Nadia Comaroc, parce que oui, les pirates aiment aussi ce style de chanson. Alors la visite se poursuit pour l'instant dans les souterrains, donc nous n'avons pas pu continuer, mais dans un peu moins d'un quart d'heure, il y aura le petit train. C'est la petite particularité de ce fort, qui est encore un train en fonctionnement. Donc on va pouvoir faire un petit bout de la visite dans ce train dans quelques instants, mais avant on va discuter un petit peu. Franck, d'ailleurs toi qui es du village, capitaine Franck, tu as déjà fait escale, je pense, au fort, du temps de ta jeunesse peut-être, quand tu étais enfant, non ?
1: Oui, il y a longtemps maintenant. Quand on était plus jeune, bah forcément, j'avais, comme on est un petit village, bah je connaissais forcément ceux qui ouvrent le fort, ou alors les enfants. J'étais ami avec les enfants de ceux qui avaient les clés pour ouvrir le fort. Donc,
0: cache-cache, non ?
1: Bah on est déjà rentré, ça nous est déjà arrivé d'ouvrir le fort avec la validation, bien sûr, des patrons du fort, mais
2: t'es pas là, donc on a pris le droit en tout cas.
1: Non, on avait le droit et ça nous est déjà arrivé de passer des après-midi ou des soirées au fort, pas forcément cache-cache. On fait attention quand même, parce que on a toujours été mis en garde depuis petit sur il y a quand même des endroits dangereux, etc. Quand on était plus jeune, il y a des endroits où on retrouve ce qu'on appelle des queues de cochon aussi, donc des espèces de pièges entortillés comme une queue de cochon en ferraille, et donc si tu marches dessus, ça fait très mal. Donc on faisait attention à tout ça. Mais oui, le fort, on l'a bien connu.
2: On peut rebondir peut-être ou revenir sur le sujet de l'émission, en tout cas. C'était quoi le projet, Franck, cet après-midi ? Tu peux expliquer à nos auditeurs ?
1: Alors, cet après-midi, vous avez eu, chères auditrices, chers auditeurs, vous avez vu la partie, comme on dit, émergée de l'iceberg, la partie que l'on voit de l'iceberg qui était cette émission. Mais avant de venir faire cette émission, on a eu tout un temps de préparation. Je ne sais pas si vous l'avez su, vous l'avez certainement bien compris, cette émission n'était pas seulement un studio mobile, mais était même ce qu'on pourrait appeler un studio super mobile. Et elle nous a permis en fait de faire une émission en marchant, en se déplaçant dans les rues du Hellsec,

0: dans le fort de Vielsec, d'interviewer différentes personnes. Et voilà, et donc on a préparé tout ça ce matin et on s'est lancé aujourd'hui à 14h30 en direct.
1: Et toi Lucie, qu'as-tu préparé dans cette aventure sur les flots ?
2: Eh ben moi j'ai préparé avec ma collègue Inde les interviews. Donc moi j'avais interviewé les enfants du début de l'émission et Inde avait interviewé un bénévole du fort qu'on a croisé sur le chemin pendant nos pérégrinations. Voilà.
1: Et il y avait d'autres choses qu'on a travaillé sur la journée ou c'est tout ?
2: Bon, on a fait les jingles aussi, ça on s'est bien éclaté à les faire. Et puis oui, le studio mobile aussi, qui est plus réglable qu'avant, puisqu'on a réussi à tous le porter, et ça peut quand même être une fierté, je pense. Bravo à Franck.
0: Tu parles. Et cette émission est un peu particulière, puisque nous ne sommes pas seulement dans le fort, mais nous sommes également sur un bateau. Est-ce que vous pouvez expliquer à nos auditrices, nos auditeurs, pourquoi on s'est retrouvé sur un bateau pirate comme ça, être des moussaillons, des capitaines.
3: Pardon. Parce que c'était un thème, on peut dire quiz, que du coup Aurélien a pioché. Et du coup, on devait tous rentrer dans le personnage d'un pirate. Et voilà.
0: Ouais, on s'est retrouvés à être tous capitaines du bateau, co-capitaine, comme Joséphine disait tout à l'heure, de ce joli bateau. Oui, voilà. En fait, je vous avais préparé différentes thématiques. Pour information, vous êtes plutôt bien tombé avec la piraterie, parce qu'on avait d'autres thématiques super-héros ou rimes en ouge, où il aurait fallu parler avec des rimes, finir nos phrases en ouge. Bon courage. Il y avait médiéval également, qui je pense était un peu au niveau de la piraterie assez faisable. Qu'est-ce que vous en avez pensé de ce thème pirate, en tout cas de cet exercice de travailler autour de la piraterie et de faire tout un habillage d'émission et même une ambiance d'émission un peu particulière, un petit peu décalée. C'est vrai que c'est pas tous les jours qu'on fait une émission en mode pirate.
4: C'était bien, original et pas facile quand on a des sujets compliqués comme l'environnement. Mais ça va, je pense qu'on s'en est tous bien sortis. On s'en est tous bien sortis et on s'est bien amusés. Enfin, moi perso, j'ai kiffé faire les jingles comme d'hab. Et voilà.
0: Tant mieux si vous avez kiffé, si vous avez aimé travailler sur vos sujets. C'est sûr qu'il y avait des sujets un peu plus difficiles que d'autres, mais je pense que c'est là qu'était l'intérêt aussi de l'exercice, c'était réussir à. En piochant au hasard, toi, Joséphine, tu as pioché. Tu peux nous redonner les deux mots que tu as pioché ?
4: Alors, chronique et environnement.
0: Voilà, c'est ça. Donc, en gros, pour refaire à nos auditeurs et nos auditrices, tu devais nous faire une chronique sur la thématique de l'environnement. Alors, l'environnement, c'est vaste. Et donc, tu devais venir préciser un thème, une thématique environnement là-dedans, tout en nous faisant une chronique, tout en gardant en tête le côté pirate.
4: Quand j'ai vu le thème, après avoir pioché chronique environnement, j'étais désemparée. Je me suis dit comment je vais faire ça, environnement et pirate, mais non. Je pense qu'on a vraiment bien géré.
0: Oui, ça a été. Ça a été.
4: Dur de lire en marchant, mais ça va, la ligne était droite. Donc,
0: Oui, parce que comme d'habitude, on était bien en avance et que là où on devait déjà être en place devant le fort, on a lancé le direct en plein milieu de la rue de Vielsec.
1: On a l'impression qu'on n'avait pas dit « soyez un peu en avance pour éviter que la chronique soit lue en marchant ». Je crois que j'ai entendu cette phrase, mais je sais plus quand.
0: Ouais, ça me dit quelque chose. Mais c'est un exercice, voilà, faut être prêt dans toutes circonstances. Les pirates s'adaptent en toutes circonstances.
5: J'ai jamais vu un pirate à l'heure.
1: Et du coup, on reprend. Donc, chers auditeurs, on est en train de partager quelques jours de réflexion autour de Radio Déclic, son projet associatif, sa ligne éditoriale. On réfléchit à nos moyens techniques. L'idée, c'est de remettre en question, aussi de retravailler repeaufiner un peu tout ça en vue de la rentrée prochaine. On rappelle que Radio Déclic, c'est une association qui n'a que pour vocation, en tout cas, d'accueillir des bénévoles, ou en tout cas qui n'a pas de sens sans ces bénévoles. On rappelle aussi que c'est un outil qui est accessible à chacun. Et voilà, on essaye de vous proposer des outils pour que vous vous les appropriez surtout. Voilà, n'hésitez pas à nous rejoindre. Vous êtes toujours au 87.7, au 89.6, ou vous nous au 101.3, ou sur www.radiodeclic.fr. Si on devait conclure cette émission.
4: Bah, merci.
1: Micro.
4: Moi, je dis. Alors, attention, il y a une feuille là-haut. Merci sur les trois jours aux personnes qui ont intervenu. On est tous intervenus, que ce soit Franck, Inde, Lucie, Élise, Mathieu, pas tellement, mais tout le monde a participé, tout le monde a présenté des choses, s'est amélioré, et je crois que ça prévoit une belle rentrée. J'espère. Et ouais, je pense qu'on a tous fait notre mieux ces trois jours et cette fin de semaine pour qu'on puisse tout faire correctement l'année prochaine, enfin la prochaine saison.
1: Et ce n'est pas fini. Après un petit week-end, il y aura une dernière journée ce lundi qui permettra de consolider ces chantiers de l'été.
4: Et oui, c'est vrai, effectivement.
1: Et malheureusement, ou heureusement, on souhaite bien sûr un bel examen à Joséphine, qui du coup avait oublié que il y avait encore une journée.
3: Tu vas gérer.
1: Et c'est ainsi que Élise allait conclure l'émission, je crois.
3: Mais bien sûr, effectivement. Alors oui, chers auditeurs et auditrices, j'espère que vous avez passé un beau moment sur notre navire. C'est donc la fin de l'émission en direct depuis le fort de Viollet-le-Sec, dont nous vous conseillons la visite. Comme vous l'avez entendu, vous pouvez la faire quasiment tous les jours jusqu'à la fin de l'été. J'allais lancer le cri, enfin je vais pas lancer, mais j'allais dire attention, Joséphine a peut-être un dernier mot à dire, mais tu viens de gâcher ton moment du coup.
4: Refais-le.
3: Est-ce que Inde, tu as envie de lancer du coup le cri? Non, tu lances Joséphine?
4: Non, c'est Joséphine qui va le faire.
3: Pour terminer, pouic pouic pouic.
1: Ouba.

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0: Bonjour à toutes et à tous et bienvenue dans cette nouvelle émission Création d'entreprise, le déclic. Aujourd'hui, on va s'intéresser au parcours de Nadia Lamrabet. Bonjour.
1: Bonjour.
0: Alors, vous êtes assistante administrative indépendante depuis un an déjà. Alors, racontez-nous un petit peu déjà, avant de parler vraiment de ce que vous proposez aujourd'hui, racontez-nous déjà un peu votre parcours. Qu'est-ce que vous faisiez avant de vous lancer dans l'auto-entreprise ?
1: Alors j'ai fait beaucoup de choses, donc j'ai travaillé énormément dans l'assistanat administratif, que ce soit pour l'éducation nationale ou j'ai beaucoup travaillé et beaucoup appris dans ce milieu-là, et j'ai fait beaucoup d'intérim. Donc c'est aussi pour ça que ça m'a donné l'idée de me mettre à mon compte.
0: Très bien. Et alors, comment justement vous êtes venu vraiment cette idée ? C'est au fur et à mesure, vous dites, tiens, ça serait bien d'être finalement autonome, ou alors, comment ça vous est venu précisément ?
1: Eh ben, tout simplement, en fait, cette idée-là, je l'avais déjà depuis un bon moment. Et j'avais déjà créé mon logo avant même de pouvoir entreprendre. Seulement, je n'ai jamais osé. Jamais osé me lancer parce que chaque fois je trouvais que j'avais pas le temps. Je disais que j'avais un manque d'argent, j'avais pas le temps, j'avais aussi peut-être peur aussi. C'est souvent le cas quand on essaye de vouloir entreprendre. L'idée, elle était là, mais le problème, c'est le passage à l'action. Donc du coup, ce que je faisais, c'est que je faisais beaucoup d'intérim parce que j'avais pas de, on va dire, d'attache précise avec une entreprise, et je ne voulais pas être en CDI. Le gros déclic, c'est quand j'ai eu mon fils et je me suis dit bon, maintenant j'ai plus le choix. Je vais vraiment travailler sur mon projet et le soutien aussi de mon conjoint. Donc du coup, ça m'a vraiment, c'est lui qui m'a vraiment lancée, parce qu'il m'a dit maintenant, il faut que tu te lances, sinon tu le feras jamais. Et donc du coup, j'ai eu ce soutien-là aussi de mon conjoint qui m'a accompagnée dans cette démarche. Hein, on va dire, il m'a poussée, pas plus accompagnée ça au niveau administratif, parce que c'est un gros travail. Et de là, ça a commencé comme ça. Moi j'ai commencé d'abord de faire ce projet-là avec le CAREP qui se trouve à Pompée. Et cette idée-là, je l'avais fait. Je continuais toujours, bien sûr, j'étais toujours intérimaire, donc je travaillais en tant qu'assistante de direction en intérim, bien sûr. Et puis un jour, j'ai déménagé, donc il a continué à me suivre même à distance. Et du coup, sachant que j'habitais à Courcelles et que forcément mon entreprise, au moment du lancement, il fallait qu'elle déménage en même temps que moi. Eh bien, du coup, il m'a présenté au réseau initiatif de 9 maisons. Donc, Monsieur Fernando qui m'a accompagnée sur ce projet-là aussi. Et du coup, voilà, je me suis lancée au 1er avril 2025. Donc là, ça fait bien un an de lancement.
0: Et avoir votre sourire, ça se passe bien alors.
1: Oui, ça se passe bien. Oui, ça se passe bien parce que j'ai toujours voulu le faire. Donc j'ai réalisé ce pas, mais on va dire que c'est pas facile tous les jours.
0: Oui, voilà. J'imagine effectivement.
1: C'est beaucoup de travail. On n'est jamais satisfait on n'est jamais satisfait parce qu'on veut plus. Hein, on voudrait réussir, que ça explose. Mais en fait, au final, on se dit déjà j'ai commencé cette partie-là. Maintenant, il reste plus qu'à réajuster pour retravailler mieux. Et ce que j'aime vraiment dans l'entrepreneuriat, je dirais, c'est le fait qu'on est créatif, qu'on arrive toujours à s'enrichir par les autres entrepreneurs, on a plus ce poids salarial où on se sent pas vraiment à notre place, je dirais.
0: Très bien. Alors, vous avez donc osé faire le pas. Comment se sont passées les aides? En fait, ils vous aidaient sur tout ce qui est remplir les papiers, l'administratif, ou aussi à savoir comment vous vendre auprès des clients, peut-être, savoir comment parler, pitcher.
1: Alors, sur cette partie-là, moi, j'ai beaucoup travaillé l'étude de marché. Parce que pour moi, c'était important de travailler l'étude de marché. Donc, avec le CAREP, on a beaucoup travaillé sur l'étude de marché, sur les financements. Et et Monsieur Fernando pour le réseau initiatif a récupéré le dossier, on va dire, c'était pareil. C'était pour que je puisse aussi demander une aide de subvention sur, parce que j'avais besoin de matériel administratif. Et un minimum de trésorerie pour pouvoir avancer en toute sérénité.
0: Très bien. Et vous êtes aussi en lien avec le Pays Terre de Lorraine.
1: Oui, tout à fait. Donc avec Madame Renaud Lucille, où j'ai rencontré récemment et qui m'a fait, bon, qui m'a dit que j'avais bien avancé pendant mes un an déjà. Donc déjà ça rassure. Alors qu'au départ on se dit bah bon, c'est pas très. J'aurais aimé faire plus de chiffres d'affaires. Et quand elle vous dit bah on est dans la bonne voie, donc là on se dit bon bah c'est bien, ça nous rebooste, ça nous donne envie de continuer, et aussi le fait qu'ils nous présentent et qu'ils nous disent qu'il y a d'autres, on va dire d'autres entrepreneurs dans les alentours et qui essayent aussi de nous rencontrer, parce que là par exemple j'ai été au forum à Toul, que je ne savais même pas qu'il y avait un forum à ce moment-là, et c'était vraiment intéressant d'y aller.
0: Vous avez pu notamment des conférences aussi.
1: Oui, c'est ça, tout à fait. Alors les conférences étaient très intéressantes parce que c'était au tout début. Quand on entreprend en fait, on sait pas vraiment, on y va vraiment tête baissée, mais franchement, faut vraiment aller vers les gens qui s'y connaissent, parce qu'il y a toute la mutuelle. Parce que quand vous êtes salarié, vous avez une mutuelle, mais quand vous êtes entrepreneur, vous en avez pas. Donc là, c'est vraiment important de se renseigner. La prévoyance également, parce que si vous ne l'avez pas, il vous arrive quelque chose, je peux vous assurer que c'est très important. Il y a plein de petites choses qu'au début, on n'y pense pas du tout. On est tellement dans le projet, dans l'idée, que le reste, ça devient secondaire. Mais au final, moi, je me dis, mais heureusement que j'ai rencontré toutes ces personnes, parce que du coup, ça m'a permis d'avoir les bases dès le départ et pouvoir justement créer ma micro en toute sérénité.
0: Effectivement, se faire aider, ça rebooste aussi. Enfin, parce que c'est vrai que souvent, ce qu'on nous dit aussi quand on a des entrepreneuses ou entrepreneurs qui viennent, c'est que c'est aussi, t'es seul en fait. Mmh. On est seul pour créer sa micro-entreprise, et du coup, on n'est pas sûr de là où on va, et surtout, on s'habitue à être seul, et finalement, on perd un peu ces échanges qu'on peut avoir effectivement quand on est salarié dans une entreprise et qu'on voit des collègues, quoi. Ce côté solitude, des fois, peut être un peu compliqué pour avancer. Est-ce que vous avez eu aussi ce cas-là, de vous dire à des moments où la solitude, elle pèse un peu?
1: Oui, tout à fait. Effectivement, le fait d'être seul, c'est très compliqué, surtout quand on a des grosses décisions à prendre et puis qu'on ne sait pas si c'est une bonne décision qu'on va prendre. Hein. On est tout seul dans le bateau, on va dire. Il y a personne pour vous forcément qui vous conseille, ou même des fois juste souffler. Ça, c'était très compliqué. Moi, ce qui s'est passé, c'est qu'un

0: Bah, ça nous a fait du bien parce qu'on parle de tout, on est tous mamans en plus, la plupart, et on peut échanger sur la charge mentale, parce que ça, il y a beaucoup, on n'en parle pas beaucoup, mais les femmes ont une charge mentale qui est énorme, surtout dans l'entrepreneuriat, je dirais même dans la vie de tous les jours, même quand on est salarié. Mais là, c'est encore différent, c'est une charge mentale qui est plus élevée parce qu'on est dans l'inconnu. Donc on ne sait jamais ce qui va nous arriver demain. Donc on est tout le temps sur le qui-vive, tout le temps à régler des problèmes, que ça soit personnel comme professionnel. Et ouais, c'est compliqué, quoi.
1: J'imagine surtout qu'il faut savoir mettre aussi une barrière, dans se dire effectivement on n'a pas forcément d'horaire, donc on peut travailler un peu comme on veut, mais il faut savoir aussi s'arrêter. Ça peut être, j'imagine, compliqué quand on travaille depuis chez soi.
0: Oui, alors là ça c'est mon gros problème, m'arrêter. Ouais, je dirais m'arrêter, c'est vraiment un de mes gros problèmes, et c'est vrai qu'on a du mal à s'arrêter parce qu'on veut tellement finir, on est dedans, on veut finir notre sur le sujet sur lequel on a travaillé, et au final on se retrouve toujours encore dedans, et on se dit bah là faut qu'on arrête parce qu'il y a la vie de famille qui est là à côté, qui vous attendent, quoi.
1: Effectivement, faut pas délaisser sa vie personnelle à défaut de sa vie professionnelle. On a parlé vraiment un peu de votre parcours, de comment vous avez monté votre auto-entreprise, mais justement, en quoi ça consiste vraiment votre auto-entreprise ?
0: Alors moi, je suis assistante admin indépendante. Donc c'est pour soulager tous les entrepreneurs sur les tâches administratives, comme une assistante de direction qui viendrait travailler à temps plein chez vous, en fait, tout simplement. Et la spécialité que j'ai, c'est que j'ai une licence RH, donc du coup, j'interviens aussi sur cette partie-là, et ça permet d'aider à soulager les entreprises. Bah, peut-être par exemple une entreprise qui est en voie de développement et qui souhaite recruter, je peux intervenir sur cette partie-là, l'aider sur les différents process à mettre en place dès le début de l'entreprise, qui est très important au départ. Et aussi toute la partie gestion des mails, l'assistanat administratif, la transmission de savoir aussi, qui est très intéressante quand vous avez un salarié qui part du jour au lendemain. Ce qui est intéressant, c'est d'avoir un maximum son savoir et pas qu'il parte avec ses connaissances et vous vous retrouvez dans une situation délicate.
1: D'accord, donc vous devez intervenir auprès d'entreprises, mais aussi de particuliers ou...
0: Non, que les entreprises. Non, les particuliers, je fais pas. Après, je sais que j'ai des entrepreneuses que je connais qui le font. J'interviens vraiment que vers les entreprises, que ce soit les TPE ou les PME.
1: Et votre zone géographique, elle s'étend jusqu'à où ?
0: Alors, ma zone géographique, elle s'étend, ça peut être de Champigneul, Nancy, Vittel, Épinal et Toul. Gondreville, oui, exactement, et les alentours.
1: Okay.
0: Elle est quand même assez large parce que je peux faire énormément de choses en distanciel, et vraiment à la demande du directeur d'entreprise ou de la directrice d'entreprise, si elle a besoin de moi en présentiel, je peux intervenir aussi en présentiel.
1: Très bien. Et donc là, ça fait un an maintenant, un tout petit peu plus d'un an, vu que c'était le 1er avril 2025. Du coup, comment vous vous sentez au bout d'un an? On l'a dit un petit peu en début d'émission, mais là, du coup, maintenant qu'on sait un peu plus concrètement tout le parcours, est-ce que du coup, vous êtes en voie de développement peut-être maintenant aussi, plus axé là-dessus?
0: Oui, je suis plus axée sur le développement, plus me faire connaître, plus travailler sur moi comme, je dirais. puis l'un ne va pas sans l'autre. Donc oui, je suis plus dans cette optique-là. Et oui, je continue toujours à essayer de rencontrer un maximum d'entrepreneurs pour me faire connaître et puis présenter mes services, parce que c'est pas anodin d'avoir une assistante administrative à distance ou en présentiel une fois, allez, ou deux fois dans la semaine. Donc c'est pas commun, donc il faut que ça rentre dans les mœurs, je trouve.
1: Effectivement, puis pour vous aussi d'adapter votre emploi du temps aussi en fonction, si vous gérez sur plusieurs entreprises, vous pouvez pas être le lundi quelque part, puis le lundi après-midi ailleurs, enfin surtout c'est en présentiel, faut aussi...
0: Oui, tout à fait, il y a une grosse gestion là-dessus qui est quand même assez importante, c'est pour ça que l'organisation est primordiale pour un planning qui soit cohérent pour tout le monde.

0: Donc, il est important de, oui, de gérer tout ça. Après, le plus gros, c'est vrai que je le fais beaucoup en distanciel. Donc, en déplacement, j'en fais pas énormément en présentiel. C'est vraiment rare, sauf si vraiment il y a des choses très précises à faire en présentiel.
1: Très bien. Alors, vous parliez de com, justement. Là, vous êtes en train de vous lancer aussi dans un projet de podcast pour parler de l'entrepreneuriat. Est-ce que vous pouvez nous en dire plus?
0: Oui, tout à fait. Donc, moi, ça fait un bon moment où je voulais justement trouver une communication qui me corresponde. Et j'étais un peu essoufflée des réseaux sociaux de voir qu'on fasse une pub en disant que l'entrepreneuriat c'est facile, on peut gagner temps, ce qui est pas vrai parce que dans la vie de tous les jours c'est un combat tous les jours. Je dirais c'est assez fatigant, on peut avoir des grosses galères, on peut être épuisé par l'entrepreneuriat, surtout quand on est tout seul. Et des fois on a des personnes en face, quand vous voyez sur les réseaux, on vous dit, bah, vous allez gagner tant par mois, vous allez avoir tant de clients par mois, ce qui n'est pas forcément vrai. Donc, du coup, on va parler de tout ça. Ce podcast-là, c'est surtout pour les femmes entrepreneuses que je veux mettre en valeur, avec une charge mentale qui est énorme parce que je veux vraiment les mettre en avant. C'est vraiment qu'on puisse parler sans filtre de leur projet, de leur vie, comment ça s'est passé. Parce qu'on peut avoir des femmes qui ont eu un cancer et qui ont entrepris. On peut avoir aussi des femmes qui ont eu peut-être un enfant qui était malade et puis qui se sont quand même lancées, et toutes les galères derrière, mais elles le disent pas forcément leur passage à l'acte, on va dire. C'est très compliqué et je pense que ça, il faudrait voilà, c'est pour ça que j'ai voulu lancer ce podcast qui va être lancé bientôt, donc au mois de juillet. Le lancement se fera le 7 juillet. Donc c'est tout nouveau pour moi, donc j'espère vraiment que ça va marcher.
1: Bon, on vous le souhaite.
0: Merci.
1: Donc il y aura une série de plusieurs podcasts, enfin que ça reviendra tous les mois,
0: tous les deux semaines.
1: D'accord. Oui.
0: Là, je suis en plein dans les enregistrements, préparation du générique, enregistrement avec les entrepreneuses. Donc, c'est déjà beaucoup de boulot, je trouve.
1: Oui. On connaît ça ici.
0: Oui, c'est vrai en plus.
1: Bah oui, oui. Mais donc, du coup, vous avez fait ça toute seule pour cette idée de podcast, ou quelqu'un vous l'a soufflé l'idée et puis vous l'avez dit?
0: Non, c'est vraiment toute seule, oui. J'ai eu l'idée déjà de le départ, mais je me suis jamais lancée. Et j'avais rencontré Manon Marc. Alors, je lui fais un coucou si un jour elle écoute. On sait jamais. Et elle donnait des formations où elle conseillait des femmes ou même des hommes, je pense, qui entreprennent, qui souhaitent utiliser comme réseau le podcast. Et je l'avais rencontrée sur Femmes de Territoire, et je lui avais dit écoute, là pour moi c'est pas le moment, mais je reviendrai vers toi. Et je suis revenue vers elle au bout d'un an, parce que justement ça fait un an d'entrepreneuriat, c'est la suite logique, je dirais, de mon aventure, hein. Et du coup je l'ai recontactée, on a échangé, et du coup elle m'accompagne sur ce projet parce que c'est plein de choses que je connais pas, c'est une découverte, hein, pour moi. Donc c'est un superbe accompagnement, et en plus c'est une super personne parce que j'ai appris énormément de choses.
1: Eh ben, on la salue alors.
0: Merci.
1: Très bien. Puis en fait, finalement, tous les ans, vous avez un nouveau projet qui accompagne votre gros projet, en fait, c'est ça?
0: Oui, c'est ça, j'ai l'impression.
1: Qu'est-ce que ça sera l'année suivante?
0: Voilà, c'est ça. Bon, déjà, ça, c'est déjà bien gros. Je trouve que déjà, on va se lancer, on va aller tranquillement dessus.
1: Effectivement, mais que comme ça, vous avez déjà un an de recul aussi sur comment on s'y prend pour monter son entreprise. Et vous pouvez poser les questions juste aux personnes qui sont en face de vous, quoi, pour vraiment creuser l'aspect entrepreneuriat.
0: Oui, tout à fait, tout à fait.
1: Et montrer aussi, voilà, que c'est pas toujours tout rose, effectivement, parce que c'est ce qu'on montre sur les réseaux sociaux. On montre toujours la plus belle partie de l'entrepreneuriat, mais il arrive aussi des galères et c'est normal. Donc, oui. Faut pas oublier aussi ça, effectivement. Très bien, donc on pourra les voir où alors, ces podcasts, à partir du 7 juillet?
0: Alors ça, je l'ai pas encore
1: pas encore défini.
0: Hein, je suis désolée, je suis encore en épisode zéro, je dirais. Je pense sur Spotify.
1: D'accord. Et ça, c'est quoi le nom du coup ?
0: Ah ça, je vais le garder mystérieux jusqu'au bout que je trouve le nom exact.
1: D'accord, mais je pense que vous ferez votre, enfin votre pub justement sur les réseaux sociaux aussi, donc on pourra voir le nom à ce moment-là.
0: Oui, tout à fait.
1: Très bien. Et donc pour voir justement si on veut vous contacter, on a une entreprise, on veut vous contacter pour vous embaucher ou pour justement suivre ces podcasts. Par curiosité, on peut vous voir où sur, c'est quoi le nom de vos réseaux ?
0: Alors j'ai un site internet, donc c'est nadwork.fr. Et sinon, vous pouvez me contacter sur Facebook parce que c'est et Instagram, donc Nadwork Digital. Donc là, vous pouvez facilement me joindre à ces trois réseaux. Je suis assez accessible, même quand on tape, on va dire Nadia Lemrabé, vous me trouverez forcément sur les réseaux parce que je suis sur Facebook, Instagram, LinkedIn. On va dire, c'est quand même, je suis facile et joignable.
1: Très bien. Donc, si on est une femme entrepreneuse et qu'on est intéressée par le projet, on peut vous contacter aussi.
0: Ah oui, tout à fait. Et ça sera avec un grand plaisir. Que je pourrais faire les interviews avec elle.
1: Et bah très bien. Là aussi, c'est du coup des gens du territoire ou parce que vous parlez de vous déplacer chez elle.
0: Oui, oui, tout à fait. Oui. C'est des gens du territoire. C'est dans le Grand Est. Mmh. Je ne me déplacerai pas plus loin, je pense pas.
1: Mais... déjà grand le Grand Est.
0: Voilà, c'est ça.
1: Ça fait déjà une bonne surface.
0: Oui, tout à fait.
1: Et bah très bien. Est-ce que pour terminer, vous avez un conseil à donner à quelqu'un qui justement a comme vous il y a quelques temps avait cette idée d'auto-entreprise mais qui n'ose pas se lancer justement. Qu'est-ce que vous pourriez leur donner comme conseil ?
0: Bah moi, le conseil que je leur dirais, c'est vraiment d'oser parce que il y a rien plus de, je veux dire, mourir avec des regrets ou avoir des regrets. C'est terrible. Le mieux, c'est d'oser. De toute façon, vous savez pas si ça va marcher, ça va pas marcher. Ça, vous avez pas la main dessus. Donc, faut oser le faire, quoi. Mais il faut vraiment le faire parce que vous avez envie, pas parce que je dirais que vous avez vu quelque chose, ça pourrait être sympa. Et puis, faut pas se mettre en difficulté. Surtout ça. Les paillettes, c'est bien, mais la vie d'entrepreneuriat, c'est des galères, on va dire, tous les jours qu'il faut résoudre et qu'on est tout seul. Donc, il faut avoir cet état d'esprit d'être autonome et d'avancer tous les jours pour réaliser son rêve. Moi, j'ai toujours voulu entreprendre. Aujourd'hui, c'est OK. Mais je suis loin de mon objectif. Voilà. Mais le conseil que je donnerais, oui, c'est d'oser, mais aussi faire son étude de marché, de bien aller se renseigner avant de se lancer tête baissée.
1: Prendre le temps d'étudier, oui. D'avoir un plan précis.
0: Oui, tout à fait, oui.
1: Très bien. Et du coup, c'est quoi votre objectif final ?
0: Mon objectif final, c'est de créer une agence, justement. Donc créer une agence, puis aussi pouvoir recruter des personnes. Ouais, ça serait mon objectif final.
1: Ok, donc quelques années peut-être.
0: Alors. Oui, tout à fait.
1: Bah ça, c'est ce qu'on vous souhaite alors en tout cas.
0: Merci.
1: Eh bien, merci beaucoup. On va terminer donc en musique avec un artiste que vous appréciez tout particulièrement, Yanis Odua. Pourquoi cet artiste ?
0: Parce que c'est un artiste que j'aime beaucoup. Il parle beaucoup de paix, d'amour, d'aller de l'avant et de prendre le temps. Et qu'on s'écoute pas forcément soi-même. Et donc, du coup, c'est pour ça que j'ai choisi cet artiste, parce que c'est l'artiste que j'écoute le plus dans ma voiture, que je mets à fond les ballons dans. Et donc, du coup, je trouve que il correspond tout à fait à mon avancée de vie, je veux dire.
1: Et très bien. Les auditeurs vont le mettre alors à fond les ballons avec son titre « Moment idéal ». Merci beaucoup à Nadia Lemrabé de nous avoir parlé de votre parcours d'assistante administrative indépendante. Merci beaucoup et on vous souhaite alors que le meilleur.
0: Merci beaucoup.
1: Au revoir.
0: Au revoir.

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Bonjour à toutes, bonjour à tous, ravi de vous retrouver pour la première des quatre émissions estivales d'Impression Jazz sur Radio Déclic. Alors aujourd'hui, je vous propose une heure de musique pleine comme un œuf que je vais consacrer aujourd'hui à un groupe vraiment pas comme les autres. Alors à titre personnel, c'est sans doute par cette formation de 7 musiciens américains qu'à la toute fin des années 60, il m'a été donné d'entendre une musique qui sonnait différemment de ce que j'écoutais à l'époque, pop et rock essentiellement. Alors difficile de décrire ce frémissement, mais il se passait quelque chose quand on était un peu curieux de ce qui se passait outre-Atlantique. Il y avait des cuivres, trombones, trompettes, des saxophones, de la flûte, avec de très beaux arrangements, un guitariste exceptionnel qui suscitait l'admiration de Jimi Hendrix lui-même, des compositions militantes, très engagées et en opposition à Richard Nixon et aux guerres menées par les États-Unis comme celle du Vietnam. Et dans l'énergie de cette musique, on pouvait retrouver des influences du jazz, de la musique classique, du blues et bien sûr du rock. Ce groupe s'appelle Chicago. Alors je précise au passage qu'il existe toujours, près de 60 ans plus tard, mais qu'il est quasiment devenu son propre tribute band avec seulement en son sein un seul membre de la formation d'origine. Surtout, je vais me concentrer aujourd'hui sur la première décennie de sa longue existence, la plus féconde, avec ses 9 albums studio, dont 4 doubles, excusez du peu, et un monumental coffret live enregistré au Carnegie Hall. Tout ce que vous devez savoir sur Chicago est compris entre 1968 et 1978. La suite sera plus conventionnelle. Alors Chicago fut donc créé en 1968 et c'est l'année suivante, au printemps 1969, qu'il publiait ce qui reste sans doute son véritable manifeste. Le groupe s'appelait alors Chicago Transit Authority et comme le dit le titre que je vous propose d'écouter sans plus attendre, il faisait une entrée fracassante pour ses débuts. Beginnings.

Chicago en 1969. Le groupe s'appelait encore Chicago Transit Authority. Alors avant qu'il ne soit obligé de modifier son nom pour éviter des problèmes de droit, CTA étant l'appellation de la régie des transports de la ville de Chicago, un peu l'équivalent de la RATP pour la région parisienne. Alors pour bien comprendre d'où tout cela vient, il faut se souvenir qu'en 1966, les Beatles avaient publié ce qui s'avérera l'un de leurs disques phares, Revolver, sur lequel figurait la chanson « Got to get you into my life », dont les arrangements de cuivre avaient fort impressionné trois copains musiciens, le saxophoniste et flûtiste Walter Parasider, le guitariste Terry Kath et le batteur Danny Serafin. Ils rêvaient depuis quelque temps de marier l'énergie du rock et du blues avec cette coloration particulière qui allait devenir la signature de Chicago. Et pour bien se remettre tout cela en mémoire et comprendre de quoi il retournait, je vous propose d'écouter les Beatles et Got to Get You Into My Life, des paroles, si vous êtes attentif, que citait d'ailleurs Robert Plant en guise de clin d'œil dans Beginnings que nous venons d'écouter.

C'est donc à partir de cette époque que l'idée d'une formation utilisant les instruments du rock et une section de soufflant a germé dans l'esprit de Walter Paradsider, Terry Kath et Danny Serafin, qui ne vont pas tarder à être rejoints par Robert Plant au piano, au clavier et au chant, ce dernier devenant par la suite l'un des principaux compositeurs de la première période du groupe. Il y avait également Pete Cetra à la basse et au chant, James Spenko au trombone et aux arrangements, très important. Enfin, il y avait Lee Loughnane à la trompette. La bande des sept était constituée et allait prendre le nom de Chicago Transit Authority avant de réduire son appellation à celle de Chicago pour les raisons que j'ai évoquées il y a quelques instants. Chicago va s'avérer un groupe extrêmement prolifique. C'est assez étonnant quand on y songe. Il a aligné 3 doubles albums entre avril 1969 et janvier 1971, avec à son répertoire de nombreux hits comme ce Beginnings que nous avons écouté, mais aussi Question 67 or 68, 25 or 624, puis un peu plus tard Saturday in the Park ou If You Leave Me Now, qui aura un retentissement mondial en 1976. Pour l'heure, on va revenir au deuxième disque de Chicago, qui s'appelait tout simplement Chicago au moment de sa sortie, avant de devenir plus tard Chicago 2. Alors il faut dire que le groupe allait prendre l'habitude de numéroter ses albums plutôt que de leur trouver un titre. Et Chicago affirme sur ce disque sorti en janvier 70 une écriture plus ambitieuse, structurée en longue suite. Des compositions comme Make Me Smile ou Color My World forment une fresque continue, tandis que 25 or 624 fait éclater son riff de guitare devenu un classique du rock américain. L'album aborde aussi des questions très politiques, notamment avec It Better End Soon, une dénonciation des tensions sociales de l'époque. Vous voyez, tout ça est peut-être toujours d'actualité. Chicago 2 installe définitivement, vraiment, le groupe comme l'un des artisans majeurs du rock des années 70, capable de concilier virtuosité, efficacité mélodique et un souffle quasi symphonique. En voici un extrait qui a pour titre Fancy Colors.

Troisième album en 3 ans, Chicago 3 ou 3, sorti en janvier 1971, montre un groupe en pleine créativité qui pousse plus loin encore son mélange de rock, de jazz et de soul music avec toujours de longues suites instrumentales, des passages proches du jazz fusion et une écriture collective qui s'affirme. Le disque reflète aussi l'Amérique du début des années 70 avec des thèmes sociaux et politiques toujours plus présents, notamment dans Travel Suite, qui est inspiré par les tournées épuisantes et le climat du pays. Chicago 3 est un disque par conséquent moins immédiat que ses prédécesseurs. C'est un album peut-être de transition par lequel le groupe affirme sa volonté de devenir une formation à la fois populaire et musicalement ambitieuse. On va prendre le temps de découvrir tout ça avec Sing a Mean Tune Kid, une composition chantée par Pete Cetera qui met également en lumière l'immense talent du guitariste Terry Kath et la puissance de tout le groupe.

Terry Kath, sans doute l'un des plus grands guitaristes de toute l'histoire du rock, peut-être le plus grand d'ailleurs. C'était Chicago en 1971 avec un extrait de son troisième double album. Alors le groupe voit d'ailleurs les choses en grand, puisqu'au mois d'octobre de la même année, il va publier un monumental coffret de 4 disques enregistrés live au Carnegie Hall de New York. Alors c'est mieux qu'une compilation, parce que si on y retrouve l'essentiel de son répertoire, on y entend encore plus toute la puissance collective et le feu qui semble habiter chacun des musiciens. Alors évidemment, quand Chicago publie l'année suivante, en juillet 1972, un album simple, le numéro 5 donc, on est presque étonné, mais loin d'être une déception, ce disque va se révéler au fil des années l'un de ses meilleurs, avec les ingrédients qu'on lui connaît. Un rock nourri de jazz, toujours porté par la puissance des cuivres et une écriture collective. Composé en deux parties, dialogue rappelle l'engagement politique du moment, entre inquiétude sociale et appel à l'action. Saturday in the Park, titre devenu l'un des classiques du groupe, capte l'énergie populaire de l'Amérique du début des années 70. Et l'album alterne compositions nourries de groove, des ballades élégantes et des éclats instrumentaux qui rappellent que Chicago reste une formation virtuose capable de concilier efficacité et sophistication musicale. Chicago 5 marque ainsi un tournant, c'est celui d'un groupe qui affirme vraiment son identité tout en restant profondément ancré dans une esthétique jazz-rock. Chanté par Terry Kath avec le renfort de Pete Cetra, voici une composition qui a pour titre « Now That You've Gone ».

Chicago et ses magnifiques arrangements de cuivre signés du tromboniste James Penko. Alors faut-il parler d'une pointe de déception avec la publication de Chicago 6 au mois de juin 1973 ? Alors ce serait vraiment injuste, mais il faut dire qu'avec ce disque, le groupe inaugure une nouvelle étape, car c'est le premier album enregistré dans son propre studio, avec un son plus chaleureux, plus pop, sans perdre pour autant l'énergie des cuivres qui, il faut le souligner, sont absents de plusieurs titres qui semblent d'inspiration moins collective. L'écriture se resserre autour de formats plus courts, avec une recherche d'efficacité mélodique assumée. Feeling Stronger Every Day et Just You and Me vont devenir des succès importants, révélant un Chicago peut-être plus accessible, mais aux arrangements toujours très soignés. Et l'album conserve pourtant une dimension jazz-rock, notamment du fait de ses couleurs harmoniques, tout en reflétant une forme de fluidité assez pop. Alors Chicago 6 est peut-être lui aussi à considérer comme un disque de transition, celui d'un groupe qui affine une fois encore son identité et qui va réussir à trouver un équilibre entre sophistication et immédiateté. Mais ça ne l'empêche pas de se questionner sur le devenir de notre monde, notamment avec cette composition dont le titre paraît d'une actualité brûlante, « What's this world coming to ?» Où va ce monde ? Bonne question, en effet. Chicago en 1973.

On continue notre exploration de la musique du groupe Chicago. Alors, et je vous rappelle que j'ai choisi de me concentrer sur la première décennie de cette formation, la plus intéressante et la seule qui soit marquée par une véritable créativité collective avec sa fusion de rock, de pop, de blues et de jazz, et toujours ces arrangements de cuivre qui en étaient le signe vraiment distinctif. Alors en 1973 et 1974, on comprend que Chicago cherche d'autres pistes, c'est normal, après la somme incroyable de musique créée et enregistrée en 5 ans. Et l'album 7 va proposer quelque chose d'assez surprenant. C'est à nouveau un double album dont la première partie est presque exclusivement instrumentale. Et elle met en avant les trois musiciens dont je vous ai dit au début de cette émission qu'ils étaient à l'origine de l'idée du groupe, le saxophoniste et flûtiste Walter Parazider, le guitariste Terry Kath et le batteur Danny Serafin. Chicago va oser franchir le pas d'une musique résolument jazz et de surcroît un jazz assez expérimental, loin des clichés et de ses formes conventionnelles, ce qui signifie que le groupe prend le risque de dérouter, même si tout le reste du disque conserve une forte empreinte pop et rock, magnifiquement produite, avec sur un titre la participation des Beach Boys. Alors il y avait sur ce disque numéro 7 une réelle volonté de faire coexister deux esthétiques assez éloignées a priori. Alors pari gagné à mon sens, même si cette démarche, j'allais dire malheureusement, n'a pas eu de suite dans l'histoire du groupe. Alors bien évidemment, c'est ce volet jazz expérimental que je vous propose de découvrir avec la composition Air et son prélude qui ouvre le disque. Walter Parazider à la flûte, puis Terry Kath à la guitare, qui font des merveilles. Je vous recommande en particulier de prêter attention au solo de guitare de Terry Kath, qui est une petite splendeur. On écoute ces magnifiques minutes extraites de Chicago 7, disque sorti au mois de mars 1974.

Au mois de mars 1975, Chicago 8 marque un tournant pour le groupe. Alors c'est un album plus direct, où la section de cuivre se met au service d'une écriture resserrée. On passe de l'énergique Any Way You Want à la douceur presque mélancolique de Brand New Love Affair, et surtout All Days, une chanson qui célèbre l'Amérique des 60s et qui fut un grand succès, signé James Penko. Alors chaque membre du groupe apporte sa couleur, de Pete Cetra à Robert Plant, sans oublier une fois encore Terry Kath et son très hendrixien Oh Thank You Great Spirit. Mais Chicago 8, d'une certaine manière, annonce la mutation plus commerciale qui suivra. Je pense en particulier au succès planétaire que fut If You Leave Me Now en 1976 sur l'album Chicago 10. Alors on va écouter une des dernières compositions importantes à mon humble avis de Robert Plant, Harry Truman. Alors c'est une chanson qui exprime la désillusion politique de l'Amérique post-Watergate. Chicago en appelle symboliquement à Harry Truman, figure d'intégrité et de franchise citée en exemple dans une époque troublée. C'est une critique douce, amère de la classe politique et un souhait de retour à une forme de responsabilité morale. Un titre léger en apparence, mais bien ancré dans le climat de défiance des années 70. Harry Truman.

sur cette composition dédiée à Harry Truman prennent fin ses 96e impressions jazz consacrées au groupe Chicago, dont on n'oubliera pas qu'il avait à cette époque un concurrent, sans doute moins populaire mais tout aussi ambitieux, le groupe Blood, Sweat and Tears. Peut-être vous souvenez-vous d'une composition qui avait connu un beau succès, Spinning Wheel, chantée par David Clayton Thomas, qui vient d'ailleurs de nous quitter, tout comme Walter Parrott-Zeider, l'un des membres fondateurs de Chicago que j'ai évoqué ici à plusieurs reprises. Et il faut savoir enfin que Chicago connaîtra un véritable choc le 23 janvier 1978 avec la disparition accidentelle de Terry Kath. Ce jour-là, le guitariste assistait à une fête chez un technicien du groupe et Kath, qui était passionné d'armes à feu et les manipulait souvent de façon un peu insouciante malgré les mises en garde de ses proches, jouait avec un pistolet et il croyait l'arme déchargée. Il se serait mis le canon contre la tempe en plaisantant avant qu'un coup ne parte accidentellement, il est mort sur le coup. Voilà, sa disparition a été un choc immense pour le groupe, Terry Kath étant considéré comme l'âme instrumentale de Chicago, un guitariste virtuose que, je l'ai déjà dit, Jimi Hendrix admirait particulièrement. Sa mort marquera un tournant, le groupe continuera mais son son évoluera vers quelque chose de plus lisse, plus pop, notamment avec la place grandissante de Pete Cetra au chant, un style bien différent de l'énergie rock que Kath avait insufflé durant cette première décennie. Plus rien ne sera jamais pareil. Chicago publiera de nombreux autres disques au cours des décennies suivantes, mais aucun d'entre eux ne laissera de véritables traces et n'a la puissance créative de ceux enregistrés entre 1969 et 1977, entre Chicago Transit Authority et Chicago 11. Merci à Mathieu qui a assuré la technique et la réalisation de cette émission que vous pouvez retrouver en podcast à la page de l'émission sur le site de Radio Déclic. Merci à Isabelle qui va porter la bonne parole d'Impression Jazz sur les réseaux sociaux. Quant à nous, eh bien nous retrouverons pour un numéro 97 d'Impression Jazz qui sera un hommage à celui qui nous a quittés au mois de février, Michel Portal. D'ici là, portez-vous bien, faites le plein de musique, de toutes les musiques. À bientôt, au revoir.

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1: Épisode numéro 2 de l'enfer de Dora à la Lune. Bienvenue dans cette nouvelle émission d'Eureka, le déclic en science. Dans le premier numéro du mois de mai, je vous ai fait découvrir les liaisons radio organisées entre la station ISS, donc la station internationale spatiale, et les établissements scolaires français grâce à l'aide des radioamateurs. L'actualité spatiale en mars et avril était particulièrement riche. Depuis notre dernière émission, la mission Artemis est rentrée sur Terre après son voyage autour de la Lune. Les objectifs semblent avoir été atteints dans la totalité. La mission lancée le 1er avril 2026 était la première mission habitée autour de la Lune depuis Apollo 17. L'équipage est revenu sur Terre sans incident le 10 avril 2026. Alors revenons un peu sur les objectifs. Il s'agissait de tester le vaisseau Orion avec un équipage en espace lointain, de valider les systèmes de survie, air, eau, énergie, thermique, d'effectuer un survol habité de la Lune sur une trajectoire de retour libre, tester la rentrée atmosphérique à très haute vitesse, vérifier les procédures et opérations avant une future mission d'alunissage. La mission a aussi permis un voyage de plus d'un million de kilomètres. La première présence humaine en espace 6 lunaire depuis plus de 50 ans. Plusieurs records de distance pour un équipage humain. L'Agence spatiale européenne a également confirmé le bon fonctionnement du module de service européen construit par Airbus Defence and Space. Il y a eu quelques petits incidents mineurs signalés, par exemple un souci temporaire avec les toilettes du vaisseau, mais aucun problème critique n'a compromis la mission. En résumé, Artemis 2 est considéré comme une réussite majeure et une étape clé avant les futures missions lunaires habitées du programme Artemis. Le calendrier est le suivant. Le premier alunissage habité du programme NASA est désormais prévu pour 2028 avec la mission Artemis 4. Artemis 3, qui est prévu en 2027, servira finalement à tester en orbite terrestre les opérations d'amarrage entre Orion et les futurs atterrisseurs lunaires de SpaceX et Blue Origin. Alors, cette deuxième émission, on va revenir un petit peu sur l'historique de la recherche spatiale. L'objectif principal aujourd'hui est de retracer une brève histoire de la recherche en construction de fusées. Nous découvrirons ainsi que, malheureusement, la recherche spatiale trouve son origine dans des armes de guerre nazies et dans des souffrances atroces des déportés dans le camp de Dora Mittelbau. Même si le concept d'engin capable de quitter l'atmosphère terrestre est ancien, notamment dans la littérature, par exemple dans « L'autre monde, les États et empires de la Lune » écrit par Cyrano de Bergerac en 1657, ou le roman « De la Terre à la Lune » de Jules Verne en 1865, le véritable développement scientifique se fait à partir du tout début du XXe siècle. Alors il convient de mentionner un savant russe plutôt visionnaire, car l'ensemble des concepts qu'il a imaginés sont toujours ceux utilisés de nos jours pour les lanceurs astronautiques. Alors son nom est un peu passé dans l'oubli. Hein. Je veux parler de Konstantin Tsiolkovsky. C'est pas facile à dire. Tsiolkovsky. Il a écrit un ouvrage théorique qui s'appelle « L'exploration de l'espace cosmique par des engins à réaction ». Donc ça a été publié en 1903. Il décrit une fusée à propergol liquide, l'hydrogène, oxygène, qui serait assez puissante pour se libérer de l'attraction terrestre et atteindre d'autres planètes. Il fait des recherches sur les ergols utilisables pour propulser les fusées, la forme de la chambre de combustion, son refroidissement par la circulation du carburant, le guidage de la trajectoire par surface mobile placée dans le jet de gaz, la stabilisation gyroscopique de la fusée. Tous ces principes seront repris par la suite. Il écrit la loi fondamentale du rapport de masse impliquant le découpage de la fusée en plusieurs étages. Il calcule aussi les différentes vitesses entre en ligne de compte en astronautique et connu sous le nom de vitesse cosmique. Il décrit enfin une station interplanétaire qui serait composée de plusieurs éléments séparés. Pour tout cela, il est considéré comme un visionnaire de l'astronautique. Avant la Seconde Guerre mondiale, la recherche européenne sur les fusées se structure progressivement. Dès 1923, l'allemand Hermann Oberth publie « Die Rakete zu den Planetenräumen », alors ça se traduit par « des fusées pour l'espace interplanétaire », posant les bases théoriques. En 1927, le VFR est fondé en Allemagne et mène des essais de fusées à carburant liquide. VFR signifie Verein für Raumschifffahrt, association pour le voyage spatial. Cette organisation rassemblait des passionnés de fusées et a joué un rôle clé dans les premiers essais expérimentaux. Alors il y a un jeune ingénieur qui les rejoint. Il s'appelle Werner von Braun, c'est un membre actif du VFR et nous verrons bientôt quel rôle important celui-ci va jouer. En 1931, Johannes Winkler réussit un des premiers lancements européens à propergole liquide. En 1932, Werner von Braun rejoint l'armée allemande. Dès 1937, le centre de Peenemünde devient le principal site d'essai. Ça se situe au bord de la mer Baltique. En parallèle, en URSS, le GIRD teste des fusées dès 1933 sous la direction de Sergueï Korolev. C'est un nom qui est très connu et qu'on retrouvera par la suite. GIRD signifie Groupe d'études du mouvement réactif. Alors, je vous le dis pas en russe parce que je ne sais pas comment le prononcer. Créé en 1931, il regroupait des ingénieurs travaillant sur les fusées à propergol liquide, dont ce fameux Sergueï Korolev. En France, les essais restent limités et peu financés. À la fin des années 1930, plusieurs lancements atteignent quelques kilomètres d'altitude. Ces avancées permettent dès 1942 le lancement réussi de la fusée V2, première fusée balistique opérationnelle.
2: Regard sur le monde, sur un monde heureusement défunt, le monde de la guerre sans merci, le monde des V2, qui semèrent la ruine et la mort dans Londres, Bruxelles et Anvers. Voici, récupérés dans les archives d'Hitler, les films des essais de V2 effectués en 1943 par les Allemands. Ces expériences étaient si dangereuses que le départ de l'engin était commandé d'un blocus fortement protégé. Et c'était à juste titre. Nombreux en effet furent les faux départs, les mauvais départs, les erreurs, avant que les ingénieurs allemands eussent mis au point cette arme qui devait, dans leurs rêves, faciliter la victoire nazie. Et avant les Alliés, ce furent les Allemands qui souffrirent des méfaits des V2, qui mirent à mal un jour un aérodrome, où les avions à poids gammés se préparaient à leur tâche de mort. Ce jour-là, les V2 firent du bon travail. L'arme hier secrète deviendra-t-elle un engin utile? C'est aujourd'hui ce à quoi s'emploient les Nations Unies.
1: Le son que vous venez d'entendre est une archive de 1946. On y voit, parce qu'il y a un film, hein, on y voit une succession de lancements de missiles V2 avec beaucoup d'échecs qui se traduisent par des explosions au sol de ces fusées. Alors ça se produit encore aujourd'hui, hein, puisqu'il y a une fusée récemment qui a explosé sur son pas de tir. Hein. Le commentateur suggère que ce sont maintenant les Nations Unies qui se penchent sur l'utilisation pacifique de ces fusées. C'est en partie vrai, mais le début de la guerre froide n'est pas loin, et un voile de secret va recouvrir ces essais dont personne n'entendra plus parler pendant une dizaine d'années. Les militaires entrevoient très vite que les missiles balistiques peuvent être le futur vecteur de la bombe atomique qui vient d'être développée. Alors revenons sur les V2 et Werner von Braun. La recherche sur l'utilisation militaire de fusées à longue portée a commencé lorsque les études supérieures de Werner von Braun ont été remarquées par l'armée allemande en 1932. Pour l'Allemagne, il n'y avait pas de restriction au développement de missiles dans le traité de Versailles après la fin de la Première Guerre mondiale, alors que pour l'aviation et les autres armes conventionnelles, le traité limitait la prolifération des armes et le réarmement de l'Allemagne. Il convient donc maintenant d'expliquer comment fonctionnaient ces missiles V2. Le missile V2 comprend quatre principales parties. Au sommet, la charge utile, environ une tonne, qui est un explosif à base de TNT. Vient ensuite le compartiment de commande, qui comprend le système de pilotage par gyroscope et signal radio. Ensuite, la section centrale, qui comprend les deux réservoirs d'alcool et d'oxygène liquide. Alors, c'est un alcool qui est un éthanol et de l'eau. Au bas du missile se trouve le compartiment moteur et turbopompe, les ailerons aérodynamiques ainsi que des déflecteurs en graphite qui permettent de diriger le jet de gaz chaud et ainsi de piloter dans une certaine mesure la trajectoire de la fusée. Pour qu'un moteur de fusée fonctionne, il faut donc un carburant et un comburant. L'association des deux est appelée un propergol. Un propergol est une substance utilisée par un moteur fusée pour produire de la poussée. Il s'agit donc du mélange de carburant et le plus souvent d'un comburant qui réagit chimiquement pour générer des gaz à haute température et à haute vitesse expulsés à l'arrière du moteur selon le principe de l'action-réaction. Alors on distingue principalement des propergols liquides, carburant plus oxydant séparé, des propergols solides, qui est un mélange homogène, c'est le cas par exemple des boosters de la fusée Ariane, et des propergols hybrides, c'est une combinaison des deux. Ils sont essentiels en astronautique car ils déterminent la puissance, l'efficacité et l'autonomie d'une fusée. La fusée V2 développée en Allemagne pendant la Seconde Guerre mondiale utilisait des propergols liquides. Le carburant, c'est donc de l'alcool éthylique, ou qu'on appelle aussi éthanol, dilué avec de l'eau, environ 75% d'alcool et 25% d'eau. Le comburant, lui, c'est de l'oxygène liquide. Ce mélange était injecté dans la chambre de combustion où il brûlait pour produire des gaz très chauds expulsés à grande vitesse, générant la poussée. L'ajout d'eau permettait de réduire la température et d'éviter d'endommager le moteur. Ce système, mis au point notamment donc à Peenemünde, constitue l'un des premiers exemples opérationnels de propulsion à propergol liquide à grande échelle. Alors la V2, c'est un nom qui vient de l'allemand, Vergeltungswaffe 2, donc littéralement c'est une arme de vengeance, l'arme de vengeance numéro 2, et de son nom technique Aggregat 4, A4. Ce fut le premier missile balistique guidé à longue portée au monde. Ce missile est destiné à attaquer les villes alliées en représailles au bombardement allié sur les villes allemandes. Alors il y a eu un V1, il y a eu des bombes V1, dont je parlerai dans une autre émission, puisque c'est tout à fait un autre principe. Ce sont des petits drones, on pourrait considérer que c'est le premier drone, hein, mais on reviendra là-dessus. Si je reparle des V2, quel est le premier tir opérationnel? Il a eu lieu le 8 septembre 1944 et il a visé Paris, qui venait d'être libéré. Voilà, donc ça a fait 6 victimes. C'est donc la fusée V2 qui est aussi devenue le premier objet artificiel à voyager dans l'espace en franchissant la ligne de Kármán, c'est-à-dire la limite de l'espace, lors d'un lancement vertical qui a eu lieu le 20 juin 1944 et référencé MW18014. Elle a atteint une altitude de 120 km. Une série de prototypes a donc abouti au modèle A4 qui est entré en guerre sous le nom de V2. Et son entrée en guerre, c'est à partir de septembre 1944. Plus de 3000 V2 ont été lancés par la Wehrmacht contre des cibles alliées, d'abord Londres, puis Anvers et Liège. Les fusées se déplaçaient à des vitesses supersoniques, percutaient sans avertissement sonore et se sont avérées imparables. Il n'existait aucune défense efficace. On ne l'entendait pas arriver, on entendait le bruit après son explosion. En fait. Le V2 atteint 100 à 120 km d'altitude. Il atteint une vitesse de 5 000 km/h, c'est énorme. Hein. Il faut savoir qu'à l'époque, les avions volaient environ à 700 km/h. Il comprend donc une tonne d'explosifs et peut atteindre un objectif à 350 km de distance. La durée de fonctionnement du moteur est courte, c'est 70 secondes. Arrivé à l'apogée, c'est-à-dire la fusée fait une genre de courbe, hein, à l'apogée, le moteur coupé, le vol se poursuit de façon balistique, comme un obus, pour atteindre la cible prédéfinie. Alors c'est une arme qui est une précision exécrable, hein, une précision très mauvaise. On estime que sa précision est d'un cercle de 7 à 17 km de rayon. Donc, considérant cette précision, les cibles ne peuvent donc être que des grandes villes telles que Londres ou des grands ports comme Anvers. Il s'agit donc d'une arme de terreur pour les civils. Pourquoi je vous parle de ces V2? Parce que il y a une histoire après la guerre. Hein, et cette histoire, c'est la récupération des savants nazis. Et là, tout le monde a pris sa part. Hein, les USA, l'Angleterre, la France et bien sûr l'Union soviétique. Alors cette récupération du côté américain, elle s'est appelée l'opération Paperclip. Des équipes des forces alliées, les États-Unis, le Royaume-Uni, la France, l'Union soviétique, se sont empressés de s'emparer des principales installations de fabrication allemande, de se procurer la technologie des missiles allemands et de capturer les sites de lancement des V2. Von Braun et plus de 100 membres clés de la recherche et développement de V2 se sont rendus aux Américains. Et une grande partie de l'équipe de V2 a transféré son travail au Redstone Arsenal, aux USA, où ils ont été relocalisés dans le cadre de cette fameuse opération Paperclip. Les États-Unis ont également capturé suffisamment de matériel V2 pour construire environ 80 missiles. Les Soviétiques qui ont pris possession des installations de fabrication de V2 après la guerre ont rétabli la production et l'ont déplacé en Union soviétique. La France a également mis la main sur du matériel et des techniciens et ingénieurs allemands qui ont contribué à donner un rang international à la recherche spatiale française. Alors nous allons faire dans cette émission une petite pause musicale. Je vous propose Imagine Dragons, On Top of the World. Alors si vous vous amusez à regarder la vidéo officielle de ce titre, vous verrez que c'est assez amusant puisque les musiciens se transforment en astronautes musiciens dans un studio. Voilà, il y a une petite connexion avec la recherche sur les fusées et les missions Apollo. Bonne écoute, on se retrouve après.

0: Werner von Braun en français parlant de la fusée Saturne V.
1: Saturne V développera une poussée totale de presque 4 millions de kilogrammes. Vous voyez donc que nous avons fait un petit peu de progrès.
0: Le savant allemand, avec nombre de ses collaborateurs, a donc pendant plus de 10 ans travaillé à Redstone, aux USA. Il travaillait au développement de missiles pour l'armée américaine, avant de rejoindre en 1958 la NASA et de devenir le principal artisan de la construction des fusées des missions Apollo. Alors pendant toute la période de la fin de la guerre jusqu'à 1958, il est un peu hors radar, hein, on ne le connaît pas, on ne le voit pas, puisque c'est de la recherche militaire, et il faut se replacer dans le contexte de la guerre froide et de la course aux armements. Alors, dernière partie de l'émission, je vais vous parler de Dora, hein, Dora qui est donc un camp de concentration et un camp de travail. Selon un documentaire de la BBC de 2011, les attaques de V2 ont entraîné la mort d'environ 9000 civils et militaires, tandis que 20 000 ouvriers et prisonniers de camps de concentration sont morts des suites de leur participation forcée à la production des armes. Werner von Braun est mort à 65 ans le 16 juin 1977. Il n'a jamais été inquiété par la justice, ni regretté son passé nazi et d'avoir développé des armes de terreur. Parmi les innombrables représentations de la déportation, rien ou presque n'est accordé au camp de concentration de Dora, pourtant unique dans son genre. Unique car souterrain et particulièrement inhumain. Unique par son rôle dans la stratégie militaire nazie. Unique enfin parce que dans le ventre de la Terre, avec le martyr des déportés, commençait l'histoire de la conquête spatiale. Je vous propose d'écouter une archive de 1973, le témoignage de François Le Lyonnais, ex-déporté à Dora.
2: Von Braun non seulement venait à Dora, mais il venait assister à des pendaisons collectives. On nous pendait en musique, à 5 ou à 10 en même temps, avec un gros manche à balai dans la bouche, pour nous empêcher de crier, je pense. Et il désignait certaines pendaisons dans certains cas, des pendaisons bien méritées quand il y avait sabotage, bien entendu. Il paraît aussi, ça je n'ai pas pu le vérifier, qu'il a assisté à des tortures.
0: Alors, pour terminer l'émission, je voudrais vous parler d'un site en France qu'on peut visiter qui s'appelle La Coupole. C'est un bunker énorme, gigantesque, situé à 5 km de Saint-Omer. La Coupole figure parmi les vestiges les plus impressionnants de la Seconde Guerre mondiale. Alors, en quelques chiffres, c'est un dôme colossal de 71 mètres de diamètre, 55 000 tonnes de béton armé et 5,5 mètres d'épaisseur. Par sa masse écrasante, par le caractère souterrain de ses installations, par la souffrance, encore une fois, des travailleurs forcés qui l'ont édifié, le site constitue un lieu symbolique de la folie nazie. Il s'agit de l'une des constructions spéciales édifiées par l'armée allemande en 1943-44, pour permettre la mise en opération de nouveaux systèmes d'armes, les V2, destinés à frapper l'Angleterre. Cet immense bunker, construit par l'organisation Todd de 1943 à 1944, était destiné à stocker, préparer et lancer vers le centre-ville de Londres l'arme secrète de Hitler, la fusée V2. Ce furent les bombardements, puis la percée des troupes anglo-américaines en Normandie à la fin de juillet 1944, qui incita les Allemands à abandonner le chantier de la coupole à quelques semaines de son achèvement. Ainsi, aucune fusée V2 n'a pu décoller d'un site conçu comme la première base de missiles stratégiques de l'histoire. Réhabilité en 1997, le centre d'histoire présente deux circuits de visite, les armes secrètes d'Hitler, V1 et V2, et le nord de la France dans la main allemande sur les grandes périodes de l'occupation, l'invasion, l'exode, la vie quotidienne, la résistance, la collaboration et la libération. Vous découvrez également que derrière cette arme, il y a le parcours d'un jeune ingénieur allemand, Werner von Braun, l'inventeur de la fusée V2, récupérée par les Américains au lendemain de la guerre et qui mettra au point l'immense fusée Saturne V qui enverra l'homme sur la Lune. La conquête spatiale débute donc bien ici, sur les traces des premiers pas de l'homme sur la Lune. Elle se poursuit au planétarium où vous serez plongé dans l'univers en totale immersion. Alors j'ai visité ce bunker. Ça vaut vraiment le coup. On peut y passer presque une journée. Il y a des morceaux de fusée qui sont visibles. Un drone V1 également. Et c'est un des seuls endroits d'ailleurs où on évoque ce camp d'Andorra et le monde concentrationnaire où il y a eu environ 9000 prisonniers français sur un total de 20 000. Alors je voudrais mentionner aussi un livre exceptionnel, le livre des 9000 déportés de France à Mittelbau d'Andorra. Alors à noter que l'ancienne ministre Aurore Filippetti, née à Villerue, préface ce livre car deux de ses oncles originaires comme elle du pays haut en Meurthe-et-Moselle ont été déportés et sont morts à Dora. Ils étaient d'origine italienne, antifascistes et avaient été dénoncés comme tels aux autorités allemandes. Donc au total, entre 1945 et 1950, il y a environ 5000 savants allemands qui ont été embauchés par les soviétiques et 3000 par les États-Unis et d'autres par les Français. C'est là que la conquête spatiale a commencé, déclare ainsi Robert Carrière, résistant toulousain rescapé de Dora. Voilà, je vous dis au mois prochain, donc comme je vous l'ai annoncé, pour l'émission numéro 3 de Reka Le Déclic, je vous parlerai encore des armes nazies, malheureusement. Je vous parlerai des missiles V1, qui sont, on peut dire, les premiers drones de l'histoire. Alors, vous allez me dire, mais pourquoi ils nous parlent de guerre dans une émission à vocation plutôt de vulgarisation scientifique? Eh bien, hélas, c'est comme ça, mais hélas, les guerres mondiales ont permis des bons notoires et des avancées notoires au niveau des sciences et des techniques. On le verra aussi quand on parlera d'aviation, ou de radio, ou de radar, etc. C'est à chaque fois les conflits qui vont faire progresser très rapidement les technologies, notamment par exemple l'aviation également, qui est vraiment balbutiante au début de la Première Guerre mondiale et qui devient ensuite un outil commercial entre les deux guerres. Voilà, au mois prochain pour une prochaine émission. Je vous rappelle la petite question que j'avais posée lors de la première émission. Il y a des petits bruits dans la bande-annonce d'entrée et de sortie de l'émission. La question était donc, qu'est-ce que vous reconnaissez? Est-ce que vous connaissez ces bruits? Alors, il y a eu une bonne réponse pour l'instant et je laisse encore la question en suspens. Je vous donnerai la réponse prochainement. À bientôt sur Radio Déclic.
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0: suivre le mode d'emploi. Mais pour quoi faire? Je m'en sors très bien comme...
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0: Bonjour à toutes et à tous et bienvenue dans cette nouvelle émission Création d'entreprise, le déclic. Aujourd'hui, on va s'intéresser au parcours de Nadia Lamrabet. Bonjour.
1: Bonjour.
0: Alors, vous êtes assistante administrative indépendante depuis un an déjà. Alors, racontez-nous un petit peu déjà, avant de parler vraiment de ce que vous proposez aujourd'hui, racontez-nous déjà un peu votre parcours. Qu'est-ce que vous faisiez avant de vous lancer dans l'auto-entreprise ?
1: Alors j'ai fait beaucoup de choses, donc j'ai travaillé énormément dans l'assistanat administratif, que ce soit pour l'éducation nationale ou j'ai beaucoup travaillé et beaucoup appris dans ce milieu-là, et j'ai fait beaucoup d'intérim. Donc c'est aussi pour ça que ça m'a donné l'idée de me mettre à mon compte.
0: Très bien. Et alors, comment justement vous est venue vraiment cette idée ? C'est au fur et à mesure, vous dites, tiens, ça serait bien d'être finalement autonome, ou alors, comment ça vous est venu précisément ?
1: Eh ben, tout simplement, en fait, cette idée-là, je l'avais déjà depuis un bon moment. Et j'avais déjà créé mon logo avant même de pouvoir entreprendre. Seulement, je n'ai jamais osé. Jamais osé me lancer parce que chaque fois je trouvais que j'avais pas le temps. Je disais que j'avais un manque d'argent, j'avais pas le temps, j'avais aussi peut-être peur aussi. C'est souvent le cas quand on essaye de vouloir entreprendre. L'idée, elle était là, mais le problème, c'est le passage à l'action. Donc du coup, ce que je faisais, c'est que je faisais beaucoup d'intérim parce que j'avais pas de, on va dire, d'attache précise avec une entreprise, et je ne voulais pas être en CDI. Et puis le gros déclic, c'est quand j'ai eu mon fils et je me suis dit bon bah maintenant j'ai plus le choix. Je vais vraiment travailler sur mon projet et le soutien aussi de mon conjoint. Donc du coup, ça m'a vraiment, c'est lui qui m'a vraiment lancé parce qu'il m'a dit maintenant, il faut que tu te lances, sinon tu ne le feras jamais. Et donc du coup, j'ai eu ce soutien-là aussi de mon conjoint qui m'a accompagnée dans cette démarche. Hein, on va dire, il m'a poussée, pas plus accompagnée ça au niveau administratif. Parce que c'est un gros travail, et de là, ça a commencé comme ça. Donc moi j'ai commencé d'abord de faire ce projet-là avec le CAREP qui se trouve à Pompée. Et cette idée-là, je l'avais fait. Je continuais toujours, bien sûr, j'étais toujours intérimaire, donc je travaillais en tant qu'assistante de direction en intérim, bien sûr. Et puis un jour j'ai déménagé, donc il a continué à me suivre même à distance. Et sachant que j'habitais à Courcelles et que forcément mon entreprise, au moment du lancement, il fallait qu'elle déménage en même temps que moi. Eh bien, du coup, il m'a présenté au réseau initiatif de 9 maisons. Donc Monsieur Fernando qui m'a accompagnée sur ce projet-là aussi, et du coup voilà, je me suis lancée au 1er avril 2025. Donc là, ça fait bien un an de lancement.
0: Et avoir votre sourire, ça se passe bien alors.
1: Oui, ça se passe bien parce que je l'ai toujours, j'ai toujours voulu le faire, donc j'ai réalisé ce pas, mais c'est, on va dire que c'est pas facile tous les jours.
0: Oui, voilà. J'imagine, effectivement.
1: C'est beaucoup de travail. On n'est jamais satisfait on n'est jamais satisfait parce qu'on veut plus, hein. On voudrait réussir, que ça explose. Mais en fait, au final, on se dit, déjà, j'ai commencé cette partie-là. Maintenant, il reste plus qu'à réajuster pour retravailler mieux. Et ce que j'aime vraiment dans l'entrepreneuriat, je dirais, c'est le fait qu'on est créatif, qu'on arrive toujours à s'enrichir par les autres entrepreneurs, et on a plus ce poids salarial où on se sent pas vraiment à notre place, je dirais.
0: Très bien. Alors, vous avez donc osé faire le pas. Comment se sont passées les aides, en fait, qui vous aidaient sur tout ce qui est remplir les papiers, l'administratif, ou aussi à savoir comment vous vendre auprès des clients, peut-être, savoir comment parler, pitcher.
1: Alors, sur cette partie-là, moi, j'ai beaucoup travaillé l'étude de marché. parce que pour moi c'était important de travailler l'étude de marché. Donc j'ai avec le CARAP, on a beaucoup travaillé sur l'étude de marché, sur les financements, et Monsieur Fernando pour le réseau initiatif a récupéré le dossier. On va dire c'était pareil, c'était pour que je puisse aussi demander une aide de subvention sur parce que j'avais besoin de matériel administratif et un minimum de trésorerie pour pouvoir avancer en toute sérénité.
0: Très bien. Et vous êtes aussi en lien avec le Pays Terre de Lorraine.
1: Oui, tout à fait. Donc avec Madame Renaud Lucille, où j'ai rencontré récemment et qui m'a fait, bon, qui m'a dit que j'avais bien avancé pendant mes un an déjà. Donc déjà ça rassure. Alors qu'au départ on se dit bah bon c'est pas très. J'aurais aimé faire plus de chiffres d'affaires. Et quand elle vous dit bah on est dans la bonne voie, donc là on se dit bon bah c'est bien, ça nous rebooste, ça nous donne envie de continuer, et aussi le fait qu'ils nous présentent et qu'ils nous disent qu'il y a d'autres on va dire d'autres entrepreneurs dans les alentours et qui essaient aussi de nous rencontrer, parce que là par exemple j'ai été au forum à Toul, que je ne savais même pas qu'il y avait un forum à ce moment-là, et c'était vraiment intéressant d'y aller.
0: Vous avez pu notamment des conférences aussi.
1: Oui, c'est ça, tout à fait. Les conférences étaient très intéressantes parce que c'était au tout début, quand on entreprend en fait, on sait pas vraiment, on y va vraiment tête baissée, mais franchement, faut vraiment aller vers les gens qui s'y connaissent, parce qu'il y a toute la mutuelle, parce que quand vous êtes salarié, vous avez une mutuelle, mais quand vous êtes entrepreneur, vous en avez pas. Donc là, c'est vraiment important de se renseigner. La prévoyance également, parce que si vous ne l'avez pas, il vous arrive quelque chose, je peux vous assurer que c'est très important. Il y a plein de petites choses qu'au début, on n'y pense pas du tout. On est tellement dans le projet, dans l'idée, que le reste, ça devient secondaire. Mais au final, moi, je me dis, mais heureusement que j'ai rencontré toutes ces personnes, parce que du coup, ça m'a permis d'avoir les bases dès le départ et pouvoir justement créer ma micro en toute sérénité.
0: Effectivement, se faire aider, ça rebooste aussi. Enfin, parce que c'est vrai que souvent, ce qu'on nous dit aussi quand on a des entrepreneuses ou entrepreneurs qui viennent, c'est que c'est aussi t'es seul en fait. Mmh. On est seul pour créer sa micro-entreprise, et du coup, on n'est pas sûr de là où on va, et surtout, on s'habitue à être seul, et finalement, on perd un peu ces échanges qu'on peut avoir effectivement quand on est salarié dans une entreprise et qu'on voit des collègues, quoi. Ce côté solitude, des fois, peut être un peu compliqué pour avancer. Est-ce que vous avez eu aussi ce cas-là, de vous dire à des moments où la solitude elle pèse un peu?
1: Oui, tout à fait. Effectivement, le fait d'être seul, c'est très compliqué, surtout quand on a des grosses décisions à prendre et puis qu'on ne sait pas si c'est une bonne décision qu'on va prendre. Hein. On est tout seul dans le bateau, on va dire. Il n'y a personne pour vous forcément qui vous conseille, ou même des fois juste souffler. Ça, c'était très compliqué. Moi, ce qui s'est passé, c'est qu'à un moment donné, je cherchais un réseau près de chez moi, parce que j'habite en campagne, hein, donc moi, il n'y a personne à part dire bonjour aux vaches, moutons, et c'était pas possible de communiquer, même si j'apprécie le cadre. Donc, j'ai beaucoup cherché, souscrit à un réseau en distanciel, et du coup avec ce réseau en distanciel j'ai pu mettre en place un petit réseau de femmes entrepreneuses qui étaient dans la même situation que moi, donc on a pu se rencontrer, et franchement ça nous a fait du bien, parce qu'on parle de tout, on est tous mamans en plus la plupart, et on peut échanger sur la charge mentale, parce que ça, il y a beaucoup, on n'en parle pas beaucoup, mais les femmes ont une charge mentale qui est énorme, surtout dans l'entrepreneuriat, je dirais même dans la vie de tous les jours, même quand on est salarié. Mais là, c'est encore différent, c'est une charge mentale qui est plus élevée, parce qu'on est dans l'inconnu. Donc on ne sait jamais ce qui va nous arriver demain. Donc on est tout le temps sur le qui-vive, tout le temps à régler des problèmes, que ça soit personnel comme professionnel. Et ouais, c'est compliqué, quoi.
0: J'imagine surtout qu'il faut savoir mettre aussi une barrière dans se dire, effectivement, on n'a pas forcément d'horaire, donc on peut travailler un peu comme on veut, mais il faut savoir aussi s'arrêter. Ça peut être, j'imagine, compliqué quand on travaille depuis chez soi.
1: Oui, alors là, ça c'est mon gros problème, m'arrêter. Ouais, je dirais m'arrêter, c'est vraiment un de mes gros problèmes, et c'est vrai qu'on a du mal à s'arrêter parce qu'on veut tellement finir, on est dedans, on veut finir notre sur le sujet sur lequel on a travaillé, et au final on se retrouve toujours encore dedans, et on se dit bah là faut qu'on arrête parce qu'il y a la vie de famille qui est là à côté, qui vous attendent, quoi.
0: Effectivement, faut pas délaisser sa vie personnelle à défaut de sa vie professionnelle. On a parlé vraiment un peu de votre parcours, de comment vous avez monté votre auto-entreprise, mais justement, en quoi ça consiste vraiment votre auto-entreprise ?
1: Alors moi, je suis assistante admin indépendante. Donc c'est pour soulager tous les entrepreneurs sur les tâches administratives, comme une assistante de direction qui viendrait travailler à temps plein chez vous, en fait, tout simplement. Et la spécialité que j'ai, c'est que j'ai une licence RH, donc du coup, j'interviens aussi sur cette partie-là, et ça permet d'aider à soulager les entreprises. Bah, peut-être par exemple une entreprise qui est en voie de développement et qui souhaite recruter, je peux intervenir sur cette partie-là, l'aider sur les différentes process à mettre en place dès le début de l'entreprise, qui est très important au départ. Et aussi toute la partie gestion des mails, l'assistanat administratif, la transmission de savoir aussi, qui est très intéressante quand vous avez un salarié qui part du jour au lendemain. Ce qui est intéressant, c'est d'avoir un maximum son savoir et pas qu'il parte avec ses connaissances et vous vous retrouvez dans une situation délicate.
0: D'accord, donc vous devez intervenir auprès d'entreprises, mais aussi de particuliers ou...
1: Non, que les entreprises. Non, les particuliers, je fais pas. Après, je sais que j'ai des entrepreneuses que je connais qui le font. J'interviens vraiment que vers les entreprises, que ce soit les TPE ou les PME.
0: Et votre zone géographique, elle s'étend jusqu'à où ?
1: Alors, ma zone géographique, elle s'étend, ça peut être de Champignol, Nancy, Vittel, Épinal et Toul. Gondreville, exactement, et les alentours.
0: Okay.
1: Elle est quand même assez large parce que je peux faire énormément de choses en distanciel, et vraiment à la demande du directeur d'entreprise ou de la directrice d'entreprise, si elle a besoin de moi en présentiel, je peux intervenir aussi en présentiel.
0: Très bien. Et donc là où ça fait un an maintenant, un tout petit peu plus d'un an, vu que c'était le 1er avril 2025, du coup, comment vous vous sentez au bout d'un an? On l'a dit un petit peu en début d'émission, mais là, du coup, maintenant qu'on sait un peu plus concrètement tout le parcours, est-ce que du coup, vous êtes en voie de développement peut-être maintenant aussi, plus axé là-dessus?
1: Oui, je suis plus axée sur le développement, plus me faire connaître, plus travailler sur moi comme, je dirais. Puis l'un ne va pas sans l'autre. Donc oui, je suis plus dans cette optique-là. Et oui, je continue toujours à essayer de rencontrer un maximum d'entrepreneurs pour me faire connaître et puis présenter mes services, parce que c'est pas anodin d'avoir une assistante administrative à distance ou en présentiel une fois ou deux fois dans la semaine. Donc c'est pas commun, donc il faut que ça rentre dans les mœurs, je trouve.
0: Effectivement, puis pour vous aussi d'adapter votre emploi du temps aussi en fonction, si vous gérez sur plusieurs entreprises, vous pouvez pas être le lundi quelque part, puis lundi après-midi ailleurs, enfin surtout en présentiel, faut aussi
1: Oui, tout à fait, il y a une grosse gestion là-dessus qui est quand même assez importante. C'est pour ça que l'organisation est primordiale pour un planning qui soit cohérent pour tout le monde. Donc il est important de gérer tout ça. Après le plus gros, c'est vrai que je le fais beaucoup en distanciel, donc en déplacement j'en fais pas énormément, en présentiel c'est vraiment rare, sauf si vraiment il y a des choses très précises à faire en présentiel.
0: Très bien. Alors, vous parliez de com, justement. Là, vous êtes en train de vous lancer aussi dans un projet de podcast pour parler de l'entrepreneuriat. Est-ce que vous pouvez nous en dire plus?
1: Oui, tout à fait. Moi, ça fait un bon moment où je voulais justement trouver une communication qui me corresponde. Et j'étais un peu essoufflée des réseaux sociaux de voir qu'on fasse une pub en disant que l'entrepreneuriat c'est facile, on peut gagner tant, ce qui est pas vrai parce que dans la vie de tous les jours, c'est un combat tous les jours. Je dirais, c'est assez fatigant, on peut avoir des grosses galères, on peut être épuisé par l'entrepreneuriat, surtout quand on est tout seul. Et des fois, on a des personnes en face, quand vous voyez sur les réseaux, qu'on vous dit, bah, vous allez gagner tant par mois, vous allez avoir tant de clients par mois, ce qui est pas forcément vrai. Donc, on va parler de tout ça. Ce podcast-là, c'est surtout pour les femmes entrepreneuses que je veux mettre en valeur, avec une charge mentale qui est énorme parce que je veux vraiment les mettre en avant. C'est vraiment qu'on puisse parler sans filtre de leur projet, de leur vie, comment ça s'est passé, parce qu'on peut avoir des femmes qui ont eu un cancer et qui ont entrepris. On peut avoir aussi des femmes qui ont eu peut-être un enfant qui était malade et puis qui se sont quand même lancées et toutes les galères derrière, mais elles le disent pas forcément leur passage à l'acte, on va dire. C'est très compliqué et je pense que ça, il faudrait... C'est pour ça que j'ai voulu lancer ce podcast qui va être lancé bientôt, donc au mois de juillet. Le lancement se fera le 7 juillet. Donc c'est tout nouveau pour moi, donc j'espère vraiment que ça va marcher.
0: Bon, on vous le souhaite.
1: Merci.
0: Donc il y aura une série de plusieurs podcasts, enfin que ça reviendra tous les mois,
1: Tous les deux semaines.
0: D'accord. Oui.
1: Là, je suis en plein dans les enregistrements, préparation du générique, enregistrement avec les entrepreneuses. Donc, c'est déjà beaucoup de boulot, je trouve.
0: On connaît ça ici.
1: Oui, c'est vrai en plus.
0: Bah oui, oui. Vous avez fait ça toute seule pour cette idée de podcast ou quelqu'un vous l'a soufflé l'idée et puis vous l'avez dit?
1: Non, c'est vraiment toute seule, oui. J'ai eu l'idée déjà de le départ, mais je me suis jamais lancée. Et j'avais rencontré Manon Marc. D'ailleurs, je lui fais un coucou si un jour elle écoute. On sait jamais. Et elle donnait des formations où elle conseillait des femmes ou même des hommes, je pense, qui entreprennent, qui souhaitent utiliser comme réseau le podcast. Et je l'avais rencontrée sur Femmes de Territoire et je lui avais dit là pour moi c'est pas le moment. Je reviendrai vers toi. Et je suis revenue vers elle au bout d'un an parce que justement ça fait un an d'entrepreneuriat. C'est la suite logique, je dirais, de mon aventure. Hein. Et du coup, je l'ai recontactée, on a échangé et du coup, elle m'accompagne sur ce projet parce que c'est plein de choses que je connais pas. C'est une découverte hein, pour moi. Donc c'est un superbe accompagnement et en plus c'est une super personne. Parce que j'ai appris énormément de choses.
0: Eh ben, on la salue alors.
1: Merci.
0: Très bien. Puis en fait, finalement, tous les ans, vous avez un nouveau projet qui accompagne votre gros projet, en fait, c'est ça?
1: Oui, c'est ça, j'ai l'impression.
0: Qu'est-ce que ça sera l'année suivante?
1: Voilà, c'est ça. Bon, déjà, ça, c'est déjà bien gros. Je trouve que déjà, on va se lancer, on va aller tranquillement dessus.
0: Effectivement, mais que comme ça, vous avez déjà un an de recul aussi sur comment on s'y prend pour monter son entreprise. Et vous pouvez poser les questions juste aux personnes qui sont en face de vous, quoi, pour vraiment creuser l'aspect entrepreneuriat.
1: Oui, tout à fait, tout à fait.
0: Et montrer aussi voilà, que ce n'est pas toujours tout rose, effectivement, parce que c'est ce qu'on montre sur les réseaux sociaux. On montre toujours la plus belle partie de l'entrepreneuriat, mais il arrive aussi des galères et c'est normal. Donc, il ne faut pas oublier aussi ça, effectivement. Très bien, donc on pourra les voir où alors ces podcasts à partir du 7 juillet?
1: Alors ça, je l'ai pas encore
0: pas encore défini.
1: Hein, je suis désolée, je suis encore en épisode zéro, je dirais. Je pense sur Spotify. Mmh.
0: D'accord. Et ça, c'est quoi le nom du coup?
1: Ah ça, je vais le garder mystérieux jusqu'au bout que je trouve le nom exact.
0: D'accord, mais je pense que vous ferez votre, enfin, votre pub justement sur les réseaux sociaux aussi, donc on pourra voir le nom à ce moment-là.
1: Oui, tout à fait.
0: Très bien. Et donc pour voir justement si on veut vous contacter, on a une entreprise, on veut vous contacter pour eh bien, vous embaucher, ou pour justement suivre ces podcasts, par curiosité, on peut vous voir où, c'est quoi le nom de vos réseaux?
1: Alors j'ai un site internet, donc c'est nadwork.fr. Et sinon, vous pouvez me contacter sur Facebook parce que c'est et Instagram, donc Network Digital. Donc là, vous pouvez facilement me joindre à ces trois réseaux. Je suis assez accessible, même qu'on on tape, on va dire Nadia Lemrabé, vous me trouverez forcément sur les réseaux parce que je suis sur Facebook, Instagram, LinkedIn. On va dire, c'est quand même, je suis facile et joignable.
0: Très bien. Donc si on est une femme entrepreneuse et qu'on est intéressée par le projet, on peut vous contacter aussi.
1: Ah oui, tout à fait. Et ça sera avec un grand plaisir que je pourrais faire les interviews avec elle.
0: Et bah très bien. Là aussi, c'est du coup des gens du territoire, ou parce que vous parlez de vous déplacer chez elle.
1: Oui, oui, tout à fait. Oui. C'est des gens du territoire. C'est dans le Grand Est. Mmh. Je ne me déplacerai pas plus loin, je pense pas.
0: C'est mais... déjà grand, Grand Est.
1: Voilà, c'est ça.
0: Ça fait déjà une bonne surface.
1: Oui, tout à fait.
0: Et bah très bien. Est-ce que pour terminer, vous avez un conseil à donner à quelqu'un qui justement a comme vous il y a quelques temps avait cette idée d'auto-entreprise mais qui n'ose pas se lancer justement, qu'est-ce que vous pourriez leur donner comme conseil?
1: Bah moi, le conseil que je leur dirais, c'est vraiment d'oser, parce que il y a rien plus de, je veux dire, mourir avec des regrets ou avoir des regrets. C'est terrible. Le mieux, c'est d'oser. De toute façon, vous savez pas si ça va marcher, ça va pas marcher. Ça, vous avez pas la main dessus. Donc, faut oser le faire, quoi. Mais il faut vraiment le faire parce que vous avez envie, pas parce que, je dirais que vous avez vu quelque chose, ça pourrait être sympa, et puis, faut pas se mettre en difficulté. Surtout ça. Les paillettes, c'est bien, mais la vie d'entrepreneuriat, c'est des galères, on va dire, tous les jours qu'il faut résoudre et qu'on est tout seul. Donc, il faut avoir cet état d'esprit d'être autonome et d'avancer tous les jours pour réaliser son rêve. Moi, j'ai toujours voulu entreprendre. Aujourd'hui, c'est OK. Mais je suis loin de mon objectif. Voilà. Mais le conseil que je donnerais, oui, c'est d'oser, mais aussi de faire son étude de marché, de bien aller se renseigner avant de se lancer tête baissée.
0: Prendre le temps d'étudier, oui. D'avoir un plan précis.
1: Oui, tout à fait, oui.
0: Très bien. Et du coup, c'est quoi votre objectif final?
1: Bah, mon objectif final, c'est de créer une agence, justement. Donc créer une agence, puis aussi pouvoir recruter des personnes. Ouais, ça serait mon objectif final.
0: Ok, donc quelques années peut-être.
1: Alors. Oui, tout à fait.
0: Bah ça, c'est ce qu'on vous souhaite alors, en tout cas.
1: Merci.
0: Eh bien, merci beaucoup. On va terminer donc en musique avec eh bien un artiste que vous appréciez tout particulièrement, Yanis Odua. Pourquoi cet artiste?
1: Bah parce que c'est un artiste que j'aime beaucoup. Il parle beaucoup de paix, d'amour, d'aller de l'avant et de prendre le temps. Et qu'on s'écoute pas forcément soi-même. Et donc, du coup, c'est pour ça que j'ai choisi cet artiste, parce que c'est l'artiste que j'écoute le plus dans ma voiture, que je mets à fond les ballons dans. Et donc, du coup, je trouve que il correspond tout à fait à mon avancée de vie, je veux dire.
0: Et bah, très bien. Bah, les auditeurs vont mettre alors à fond les ballons avec son titre « Moment idéal ». Merci beaucoup à Nadia Lemrabé de nous avoir parlé de votre parcours d'assistante administrative indépendante. Merci beaucoup et on vous souhaite alors que le meilleur.
1: Merci beaucoup.
0: Au revoir.
1: Au revoir.

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3: Rastafari, bonsoir à toutes et à tous, il est 21h, vous êtes bien sur Radio Déclic 87.7, 101.3, 89.6, 100 FM pour les fréquences sur radiodéclic.fr, l'émission c'est Reggae Act. On part pour une bonne session Reggae Dancehall non-stop avec Dimitri Layand aux commandes.

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